John Williams.

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0: Le début de RFI matin, c'est maintenant. Ravi de vous retrouver toutes et tous jusqu'à 10h au programme chronique, reportage, invité. Aujourd'hui, le principal opposant guinéen, c'est Loud Alain Diallo et l'ancien ministre vénézuélien du pétrole, Rafael Ramirez. C'est RFI matin. Bienvenue et bonjour Julien Coquel-Rohem.
2: Bonjour Andréane. À la une du journal, de nouvelles frappes iraniennes au Koweït et Téhéran déterminé à briser les fondements des États-Unis. L'Iran qui dénonce les crimes de guerre américains après les frappes de mardi et qui fait face aussi à une autre difficulté, la dégradation de sa situation économique en raison des sanctions. Vous l'entendrez. Dans ce journal également, l'avertissement ukrainien à l'Organisation de l'Aviation Civile Internationale. Kiev réitère sa mise en garde sur le danger désormais pour les avions civils dans le ciel de la Russie. Dans ce journal également, le bilan de la crue meurtrière au Népal qui s'alourdit. L'aide aux sinistrés s'organise depuis Katmandou. Au Sénégal, les inquiétudes de la société civile sur les engagements pris par Dakar pour obtenir un nouveau près du FMI. Et puis, plus que 2 mois avant les élections de mi-mandat aux États-Unis, reportage à Los Angeles pour entendre la colère des entrepreneurs latinos très affectés par la politique de Donald Trump.
0: Une nouvelle attaque de drones et de missiles iraniens au Koweït dans la nuit.
2: Après la riposte déjà massive hier matin de Téhéran à la suite des frappes américaines de mardi soir, l'Iran dit à nouveau répondre aux crimes des États-Unis dont les derniers bombardements ont fait 19 morts, dont plusieurs civils et un enfant lors d'un mariage dans le sud du pays. Le pays promet de briser l'ennemi alors que Donald Trump affirme lui rester prêt à le frapper à tout moment. Washington maintient aussi la pression économique sur Téhéran. Et elle semble porter ses fruits. Siavosh Ghazi, la situation économique en Iran n'a cessé de se dégrader ces dernières semaines.
3: En moins d'un mois, la monnaie iranienne a perdu plus de 15% de sa valeur et la chute pourrait continuer encore, selon de nombreux experts. Les sanctions américaines et le blocus des ports iraniens frappent durement l'économie, comme l'affirme Ali, qui tient une grosse épicerie dans le centre de la capitale.
4: La situation s'est beaucoup aggravée. Avec le dollar à 220 000 tourments, on ne peut pas remplacer de nombreux produits dans les rayons. On est tous hébétés. Tout le monde, du patron du magasin, au propriétaire industriel, au simple client, on est tous perdants. Les prix ne cessent d'augmenter. Les œufs, le riz, les cigarettes, tous les prix ont augmenté. On va tous vers la banqueroute si les choses continuent comme ça. On est tous dans le même bateau, il n'y a pas de différence.
3: En effet, le gouvernement semble paralysé ou n'a pas de volonté de contrôler l'inflation qui dépasse les 80% et même les 130% pour les produits de consommation courante. L'économie est dans un état de paralysie, ce qui pourrait provoquer des tensions sociales et politiques à travers le pays. Siavosh Ghazi, Téhéran RFI.
2: Des tensions en Iran sans doute espérées par Donald Trump qui appelait encore mardi soir le peuple iranien à se soulever. De son côté, le président chinois Xi Jinping, en visite au Caire en Égypte, a appelé hier à combattre les ingérences extérieures au Moyen-Orient.
0: En Ukraine, Julien, une nouvelle nuit de frappe menée par la Russie.
2: Au moins 8 blessés dans l'attaque d'un immeuble résidentiel à Odessa dans le sud du pays. Des explosions également entendues à Kiev où les frappes russes sont désormais quotidiennes. La Russie semble avoir opté pour la stratégie de la terreur, mais l'Ukraine semble bien décidée à lui répondre. Le pays qui multiplie les attaques de drones en Russie a officiellement notifié ce mercredi l'Organisation de l'Aviation Civile Internationale. De ce que Volodymyr Zelensky avait déjà déclaré mardi soir, l'espace aérien russe n'est plus sûr pour les avions civils, affirme Kiev. À qui Moscou répond que ces avertissements sont illégitimes et invalides. Xavier Titelman est expert en aéronautique et en défense, et pour lui, l'objectif de l'Ukraine est clair, faire entrer la guerre dans le quotidien des Russes et isoler le pays encore un peu plus.
5: Pour la Russie aujourd'hui, c'est évidemment un coup dur, déjà parce que le trafic aérien russe, eh bien les avions ne sont plus aux normes et les avions russes sont interdits dans un certain nombre de pays. Ils n'ont plus le droit de venir en Europe, ils n'ont plus le droit d'aller dans, notamment en Chine. Donc ça veut dire que les destinations qui sont ouvertes de la part des Russes vont se raréfier. Tous les vols qui allaient de Thaïlande, de Turquie, la Serbie, il y avait un certain nombre de pays qui continuaient à assurer des vols, puis ensuite des escales pour pouvoir aller en Europe et partout dans le monde. Aujourd'hui, ce sont des vols qui vont disparaître et ça va impliquer que les Russes vont être coincés dans leur pays. Et puis l'autre difficulté, c'est qu'on est sur un pays gigantesque avec des centaines de vols qui ont lieu chaque chaque jour en interne et vous pouvez pas remplacer un vol à des milliers de kilomètres par un trajet en train, évidemment. Donc ça, pour les Russes eux-mêmes, ça va commencer à peser sur leur capacité à se déplacer et donc ça va aussi avoir un impact sur l'économie russe et ça, c'est l'effet secondaire que les Ukrainiens cherchent à atteindre.
2: Et après cet avertissement, l'Organisation de l'Aviation Civile Internationale répond à l'Ukraine sans la nommer. L'agence de l'ONU a appelé hier dans un communiqué tous ses membres à protéger les avions civils des risques provenant des zones de conflit. A noter hier aussi la réponse européenne face aux attaques hybrides de la Russie. Elles ne resteront pas sans réponse, a déclaré la présidente de la Commission européenne, Ursula von der Leyen, alors que Berlin a accusé mardi Moscou d'être à l'origine de l'envoi d'un drone chargé d'explosifs à l'aéroport de Leipzig début août. L'UE dénonce un acte de terrorisme soutenu par un État, alors que de son côté, Donald Trump a déclaré hier qu'il ne rencontrerait de nouveau Vladimir Poutine que lorsqu'un accord de paix serait prêt à être signé.
0: Plus de 1200 morts et près de 4800 disparus au Népal et au Tibet. Le terrible bilan de la crue meurtrière dans l'Himalaya continue de s'alourdir.
2: 8 jours après la catastrophe, le Népal compte à lui seul 1204 morts et plus de 4200 personnes qui n'ont toujours donné aucun signe de vie. Les recherches continuent dans la boue et les débris, mais les heures passent et l'espoir s'amenuise de retrouver des survivants. Des cérémonies d'obsèques symboliques sont désormais organisées au Népal et l'aide aux sinistrés commence à s'organiser depuis la capitale, située à une centaine de kilomètres des zones les plus durement touchées. Nicolas Feldman a pu joindre pour RFI le chef du district de Katmandou.
6: Des charpoudelles égrènent la longue liste de ses missions depuis une semaine. Trouver des places dans les hôpitaux, gérer l'accueil des déplacés ou encore organiser l'aide vers les zones sinistrées.
7: Vous savez, en tant que district de la capitale, nous disposons d'infrastructures médicales. Ça nous permet de distribuer les matériels de secours de base. On envoie également des ambulances, des bus, afin de rapatrier les sinistrés vers des lieux plus sûrs à Katmandou.
6: Avec un bilan humain de plus en plus lourd, le district de Katmandou est aussi mobilisé pour recevoir les dépouilles.
7: Le nombre de corps ne cesse d'augmenter. Et ici, nous disposons d'hôpitaux bien mieux équipés qu'ailleurs dans le pays. On peut réaliser des examens médico-légaux, des prélèvements ADN, conserver les corps. C'est important pour que les familles puissent, une fois les comparaisons ADN effectuées, récupérer les dépouilles de leurs proches et procéder aux funérailles.
6: Car identifier les corps, explique ce responsable, reste un défi. À Katmandou et dans les zones sinistrées, les familles des disparus sont invitées à donner leur sang pour comparer leur ADN avec l'espoir de retrouver les dépouilles de leurs proches.
2: Nicolas Feldman, et même si les origines de l'effondrement du glacier qui a causé la crue meurtrière restent encore incertaines, la directrice du Fonds vert pour le climat des Nations Unies a pris hier les pays de la communauté internationale à témoin. La catastrophe au Népal et au Tibet doit les inciter, dit-elle, à recentrer leur attention sur le réchauffement climatique.
0: Une bouffée d'air pour les finances du pays, mais une source d'inquiétude dans la population.
2: Après l'accord annoncé mardi entre le Sénégal et le FMI pour un près de 2 milliards 200 millions de dollars afin de soulager l'État très endetté, des voix au sein de la société civile s'inquiètent désormais des engagements pris par Dakar. Pour obtenir ce nouveau financement, elle demande plus de transparence, Léa Lisa Vesterhoff.
8: Quelles sont les réformes prévues par le Sénégal pour redresser la barre de ses finances? Mardi, le ministre de l'économie, Cher Diba, a évoqué un meilleur ciblage des subventions à l'électricité, par exemple, et un plan de traitement de sa dette pour qu'elle soit de nouveau remboursable, sans plus de détails. Souleymane Gueye, coordonnateur du FRAP, un mouvement citoyen proche du PASTEF, réclame plus de détails de la part des autorités.
9: Le gouvernement parle de rationalisation des dépenses, de réforme des subventions, de transferts ciblés et de plans de traitement de la dette. Mais justement, les Sénégalais ont vraiment le droit de savoir le contenu de ces négociations qui ont été faites au nom du Sénégal.
8: Rendre public sans délai ce fameux plan de traitement de la dette, c'est aussi ce que réclame le think tank L'Ex-Africa. Eliman Nabikan, qui le dirige, appelle également l'État à ce que les mesures prises pour restaurer la santé financière du pays ne le soient pas au détriment du bien-être des Sénégalais.
10: La santé, l'éducation et l'économie directe, il ne faut pas négliger ces secteurs-là. Parce que la santé publique, ce n'est pas seulement des chiffres pour dire qu'on a un déficit de 3%, on a une dette limitée à 70%. Ce qui est plus important, c'est est-ce que les flux financiers sont investis dans les secteurs où on prépare l'avenir de ce pays, on maintient le bien-être des populations.
8: Dans un communiqué, l'Ex-Africa appelle donc l'État à plus de transparence et à créer un dispositif de redevabilité et de contrôle parlementaire appuyée par la Cour des comptes. Léa Lisa Westerhoff, Dakar, RFI.
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14: Bonjour, ici RDIWA et c'est l'heure de l'interview avec au studio Virginie. Bonjour.
13: Bonjour.
14: Virginie, vous êtes présidente et enseignante au sein de l'association Esperanto Drôme Bonastello.
13: Oui.
14: Installée récemment à Die, reconnue officiellement. Et puis avec vous, Philippe. Bonjour.
15: Bonjour.
14: Philippe, vous êtes donc adhérent et...
15: Alors moi je suis adhérent et donc élève de Virginie, qui est une bonne professeure.
14: Et puis, au cours de cette émission, Natacha nous rejoindra au studio pour nous parler donc de son expérience également au sein de cette langue espéranto. Alors, on peut peut-être raconter son origine. C'est Louis-Lazare Zamenhof, en 1887, qui a créé, sous le pseudonyme Docteur Espéranto, un langage qui permet d'être universel dans la compréhension. Et on peut peut-être continuer son histoire avant d'arriver à notre époque.
15: Oui, tout à fait. Donc c'est quelqu'un qui a vécu son enfance dans un ghetto, je crois, où il y avait plusieurs nationalités. Et pour réunir un peu tout le monde, et il a décidé de créer une langue qu'il a appelée l'espéranto. En plus, c'était une période où il y avait plein de monde qui cherchait à créer des langues. C'était un peu l'euphorie de ce côté-là dans ces années. Et puis, lui est sorti du lot. Et voilà. Et puis, la sauce a pris de ce côté-là.
14: Alors, ce désir de cette langue, c'est donc un enjeu universel au sein des peuples du monde. Et donc, nécessité aussi de créer une langue qui puisse être perceptible par un maximum de personnes.
13: Oui, parce qu'en fait, donc, lui, son idée, c'était vraiment de créer un outil de paix entre les différentes communautés. Et il a commencé à 12 ans à peu près son projet. Et donc, il s'est dit à un moment qu'il ne pouvait pas créer une langue de toutes pièces. Et comme il parlait beaucoup de langues, il était entouré de dictionnaires dans sa chambre d'adolescent et il regardait les mots qui avaient une racine commune dans différentes langues. Et s'il y avait au moins 5 langues, eh bien, il se disait, voilà, c'est notre racine, c'est ce mot qu'on va utiliser. Donc c'est pour ça que c'est une langue très transparente et qui est très facile d'approche, notamment pour nous les Français, puisqu'il y a beaucoup de racines latines.
14: Cette langue avec... de manière radicale s'est créée. Est-ce qu'il y a justement aussi une part de l'écriture, puisque utilisant des dictionnaires, il a pu déterminer un mot. Est-ce qu'il y a aussi d'autres modes d'écriture? On peut penser à l'idéogramme ou à l'écriture arabe. Est-ce qu'il y a aussi ces équivalences qui puissent être incluses dans l'espéranto ou alors c'est autre chose?
13: C'est autre chose. Il y a effectivement une langue. Enfin, j'ai vu une langue écrite qui peut correspondre à toutes les langues. J'ai justement vu ça cet été dans un congrès d'espéranto. Ça s'appelle l'écriture, la blissa scribo, l'écriture bliss, et qui est basée sur des idéogrammes, qui est compréhensible par tous. Mais ça n'a rien à voir avec l'espéranto. L'espéranto, il y a juste quelques lettres en plus par rapport au français et d'autres en moins, puisque en fait, en espéranto, chaque son. Enfin, il y a aucune comment dirais-je, d'exception. Donc, on prononce tout ce qu'on lit et on écrit tout ce qu'on dit, quoi. Voilà.
14: Cette langue, comme toutes, utilise une grammaire. Elle est principalement aisée pour tous. Et comment se constitue justement cette grammaire dans l'espéranto?
13: Bah, je pensais que Philippe allait nous en parler.
15: Bah, disons que oui, c'est une langue très simple avec des... Moi, je ne suis pas trop professeur, donc je ne sais pas comment l'expliquer. Là, c'est un peu un piège pour moi. Mais pour un mauvais élève, c'est simple dans le sens où tous les noms finissent par O. Il y a le passé, le présent, le futur. C'est très très facile à retenir. Il y a beaucoup de concordance effectivement avec le français, puisque si on revient un peu aussi sur l'histoire, la France a quand même apporté beaucoup à l'espéranto. C'est vraiment une source. La France était dans les leaders de l'espéranto. Dans les années 30, si je parle, si tu me contredis, hein, si,
13: oui,
15: si
13: même avant, ce soit,
15: même avant, voilà, puisque notre club a été créé en 1912, voilà.
14: Effectivement, vous parlez du club de Romans.
15: Oui, je parle du club de Romans. Hein.
14: Voilà, qui s'est mué depuis cette année en Drôme, puisque la base est à Die.
13: Oui, en fait, c'est-à-dire qu'on a repris l'ancien club de Romans, et puis on est devenu le club de la Drôme, donc on rayonne sur toute la Drôme, mais c'est vrai que le noyau central le plus vigoureux est basé à Die.
14: Vous parliez donc de la conjugaison, hein, trois temps existent, hein, le passé, le présent, le futur. Les verbes aussi, est-ce qu'il y a une richesse verbal de l'action dans l'espéranto?
13: Alors, en fait, ce qui est extraordinaire dans l'espéranto, c'est que c'est beaucoup plus précis que le français. Et quand, par exemple, si on a écrit un texte en français, même si on l'a écrit soi-même, et qu'on veut le traduire en espéranto, eh ben, on va être obligé de réfléchir on est obligé de préciser notre idée, en fait, et c'est beaucoup plus clair. Parce qu'en fait, en espéranto, il y a beaucoup plus de nuances possibles qu'en français. Par exemple, je voyais un exemple sur les couleurs. Donc, à partir de, par exemple, en français, on peut dire rougir, mais on peut aussi dire rougeoyer. On peut le faire aussi avec verdoyer, mais on peut pas bleuoyer ou jaunoyer. Alors que en espéranto, toutes les nuances vont être possibles pour tous les mots, en fait. Et c'est une langue. Enfin, selon moi, c'est la langue la plus amusante qui existe parce que on est constamment en train de créer des mots quand on pense à un concept qu'on a envie d'exprimer. On se demande, tiens, comment je vais le dire? C'est très rapide, hein, dans la tête. Et hop, on fait, c'est que ça marche comme des Legos. On colle peut-être deux radicaux plus un préfixe ou un suffixe, et on y arrive. Et notre interlocuteur va immédiatement comprendre ce mot qu'on vient d'inventer, en fait. Et alors après, il y a des usages qui se font avec le temps dans les gens qui parlent très bien depuis la naissance, par exemple. Mais en quelques mois, on peut tout de suite se faire comprendre et comprendre son interlocuteur. C'est ça qui est vraiment magique.
14: Et il y a donc, on peut parler de la construction d'une phrase, hein. Il y a l'article défini, le sujet, le verbe, complément d'objet direct. C'est pareil aussi l'espéranto, ou alors il y a une autre construction?
13: Alors ça, c'est pareil, mais par contre on a une petite liberté en plus avec l'espéranto. On peut changer l'ordre des mots. Et par exemple, alors soit pour des raisons esthétiques en poésie par exemple ou en chanson, ou alors aussi bien pour mettre en valeur, si on a envie de mettre plus en valeur le verbe parce que c'est plus important dans ce qu'on pense, ou le complément d'objet direct, on peut commencer par l'élément qu'on veut en réalité.
14: Vous parliez de poésie, est-ce que justement il existe une littérature en espéranto? Et est-ce que par exemple il y a un ouvrage de référence pour les adeptes de cette langue?
13: Alors, il y a énormément de choses, parce que le créateur lui-même était poète et a écrit des poésies en espéranto. Donc, la plus connue, c'est l'hymne de l'espéranto, qui a été mis en musique, et qui est donc une chanson, un hymne à la paix entre les différentes communautés, qui s'appelle La Espero, donc l'espérance. ou l'espoir, comme on veut.

0: Et donc, mais il y a une littérature assez foisonnante et il y a des concours de nouvelles, il y a beaucoup de chanteurs. Alors, avec deux mouvements, un mouvement de création directement en espéranto, et il y a aussi plein de gens alors, qui traduisent en fait ce qui leur tient le plus à cœur de leur littérature, ils ont envie de le partager. Et donc, ils traduisent aussi bien des romans, des nouvelles, des chansons, des poèmes, enfin. Tout ce qui peut être traduit, des essais, de la littérature scientifique, enfin, il y a énormément de genres, en fait, enfin, tous les genres hein, sont représentés.
1: Virginie, quelle a été votre approche vis-à-vis de l'espéranto ? Comment s'est-elle opérée ?
0: Alors, pour moi, c'était un peu une surprise, c'est-à-dire que moi, j'étais au début de l'écriture d'un projet de film à l'époque, enfin, de scénario. Et je voulais que ça parle d'une révolution mondiale. Et donc, je me suis dit, ah, ce serait sympa qu'ils aient un hymne. Et là, je me suis dit, mais en quelle langue ? Alors, ben, même si je parle anglais et espagnol, ça ne m'a pas paru cohérent. Et je me suis dit, ah, ben, l'espéranto, ça doit... Et alors, donc, mais je pensais le faire écrire par quelqu'un d'autre. Mais j'ai quand même, par curiosité, j'ai ouvert une grammaire. Et là, c'était le coup de foudre, en fait. Là, j'ai pas pu refermer. Et puis, ça fait moins de 3 ans, et ça fait déjà 1 an et demi que j'enseigne. Donc, pour vous montrer à quel point c'est rapide hein, comme acquisition. Et donc, le projet de film s'est transformé en projet théâtre, qu'on est en train de... Enfin, on a déjà joué la première partie. Et l'hymne existe, mais finalement, c'est moi qui l'ai écrit. Enfin, voilà, ça se continue. Enfin, voilà, pour moi, ça s'est fait par ce hasard, en fait. Je sais pas, c'est comme si... Des fois, il y a des informations qui nous arrivent, on ne sait pas d'où, puis voilà. Et là, c'était comme un rendez-vous que je n'avais pas prévu.
1: Philippe, pareil, hein, cette question. Comment êtes-vous arrivé à l'espéranto ou comment est-il venu à vous ?
2: Alors, moi, bon, l'espéranto, j'en entends parler depuis ma plus tendre enfance, hein, par mon père, voilà, qui parlait de... Bon, il parlait pas du tout espéranto, mais qui m'a toujours dit qu'il y avait une langue, quelque part, qui traînait, et qui unirait un peu les peuples, que s'il y avait cette langue-là à travers le monde, bah, tout le monde se parlerait, et que ça serait bien sympathique. Mais bon, dans les années 70-80, ça s'est un peu perdu, l'espéranto. Et puis là, coup de chance, j'étais en train de regarder un journal, le journal du Divois, et qu'est-ce que je vois ? Virginie qui avait mis un rendez-vous espéranto. Je dis, bah allez, j'y vais, parce que par curiosité. Et puis, bah, j'ai pas lâché l'affaire, ça fait 1 an et demi. Et voilà comment je suis arrivé à l'espéranto, parce que c'est quelque chose qui est, en fin de compte, ancré dans notre, quelque part, dans nos gènes en France. Il suffit d'écouter les anciens.
1: Vous parliez de cette création, donc fin du 19e siècle, hein, de cette langue. Mmh. Elle a été mise à mal lors des conflits hein, mondiaux. Et puis, il y a aussi l'avènement de la langue anglaise qui a peut-être mis un gros frein sur ce développement de l'espéranto.
0: Alors, c'est pas l'avènement, mais effectivement, il y a eu une réunion entre les États-Unis et l'Angleterre dans les années 60 où ils ont décidé de conquérir le monde au niveau linguistique. Et moi, c'est tout un domaine, en fait, que j'ignorais complètement. C'est-à-dire que je ne m'étais pas rendu compte, par naïveté sans doute, qu'il y avait une politique coloniale linguistique dans le monde entier, et donc avec des tensions énormes. Et c'est pour ça que l'espéranto, pour l'instant, ne s'est pas encore... Enfin, même s'il y a eu des moments où il a pris beaucoup d'espace, mais il n'a pas pris encore, je pense, l'espace qu'il mérite, parce que... Il y a des intérêts financiers et culturels, d'hégémonie culturelle, en fait, derrière d'autres langues. Et ce n'est pas le cas de l'espéranto. Donc, puisque l'espéranto, c'est une langue du peuple, en fait. Et d'ailleurs, ça a failli être la langue de la Société des Nations en 1921. L'Inde était d'accord, la Chine était d'accord, l'Allemagne aussi. Et la France a refusé au motif que... Si c'était l'espéranto, tout le monde pourrait le parler, et non pas seulement les intellectuels, comme c'était le cas à l'époque avec le latin et le français. Et donc, on ne pourrait plus autant faire ce qu'on voulait des peuples. Enfin, voilà, donc c'est dommage, mais pour l'instant, c'est comme ça. Mais voilà, moi, je ne perds pas espoir, parce que c'est tellement plus logique que ça devienne vraiment la langue internationale, ben, que j'y crois toujours. Voilà.
1: Cette langue, pratiquement 150 ans, elle est jeune, Est-ce que vous lui voyez un avenir pour se développer ?
2: Alors, moi, je le vois plus un avenir pour les jeunes. C'est-à-dire que aujourd'hui, c'est un autre moyen. Alors moi, je le vois plus dans le voyage. Hein. Je suis né dans le voyage. J'ai eu la chance dans mon enfance de beaucoup voyager. Donc j'ai un peu ça dans les veines. Et aujourd'hui, je me dis que c'est une langue qui peut permettre de voyager autrement. Plutôt que de prendre l'avion, d'aller dans un hôtel et dire bah, « j'ai vu tel pays », bien non, là, on va s'inscrire sur une plateforme et on va aller chez l'habitant. Et là, on va être vraiment dans le pays. Et là, l'autochtone va réellement nous faire découvrir ce pays. Je le vois plus comme ça, plutôt qu'une langue aujourd'hui, voilà, une autre langue. Enfin, moi, je pense qu'il y a quelque chose à faire avec les jeunes, leur faire vivre dans un monde où on est en plein tourisme de masse. Et ben, il y a un autre moyen de voyager qui est plus naturel, mieux, quoi. Enfin, c'est à mon avis.
1: Voilà, Natacha nous a rejoint. Natacha, bonjour.
3: Bonjour.
1: Natacha, tu es aussi au sein de cette association, donc Esperanto Drôme Bonastelo, et tu es élève également de ces cours que diffuse Virginie. Pour toi, l'attrait de l'espéranto date de quand ?
3: Alors moi, j'ai découvert la première fois que j'ai découvert l'espéranto, j'étais adolescente. Enfin, je ne sais pas exactement, mais en tout cas, j'étais déjà très intéressée par les langues. Je parlais déjà bien anglais, bien espagnol. Et puis, on m'a parlé de cette langue et j'ai trouvé ça vraiment très, très intéressant de par son universalité et sa facilité d'apprentissage. Et par contre, j'ai un gros blanc. Sur ce qui fait que je m'y étais intéressée, mais après, voilà, je n'ai pas la suite. Et donc, j'ai réentendu parler de ça par Virginie. Et moi, à ce moment-là, j'étais en train d'apprendre l'italien, donc je n'étais pas très, très partante pour... j'ai vu que c'était compliqué, j'ai essayé, mais c'était compliqué d'apprendre deux langues en même temps. Donc, j'ai laisser un peu de côté l'espéranto dans un premier temps, puis finalement, ça revenait, parce que c'est vrai que c'est très facile, et puis l'intérêt du voyage, d'une langue qui, effectivement, peut être apprise de tous, parlée par tous, et qui permet de voyager partout, et en même temps, qui est facile. Du coup, j'ai laissé tomber l'italien. Pour l'espéranto, finalement.
1: Justement, là, Natacha, tu as abordé cet intérêt pour l'espéranto lors de ton jeune âge, un peu comme ce que disait Philippe aussi, c'est peut-être également d'intéresser les jeunes à cette langue, l'espéranto. Est-ce que Esperanto Drôme Bonastelo se missionne aussi pour aller vers la jeunesse, pour leur faire découvrir cette langue ?
0: Alors, on est tout à fait ouvert aux jeunes. Les cours sont à partir de 8 ans. Il y a un élément qui n'est pas encore très connu du public et des instituteurs, malheureusement. Il y a un programme européen qui... c'est des cours que n'importe quel institut peut demander, qui sont gratuits, qui ont été faits par l'Europe à destination donc, des instituteurs du CE2 au CM2. Parce que l'espéranto a été reconnu comme accélérateur de l'apprentissage des autres langues. Et c'est vrai que comme il est très logique et que la grammaire est apparente, ça peut même permettre à un élève, par exemple, qui aura des difficultés dans sa propre langue, de mieux comprendre la grammaire. Et donc aussi, bien sûr, d'apprendre beaucoup plus facilement n'importe quelle autre langue. Après, il y a pas mal d'expériences qui ont été faites dans ce sens. Et alors, en tout cas, moi, je suis tout à fait disposée à accompagner tous les instituteurs qui le souhaitent avec ce programme, puisque c'est un programme qui...
3: Erasmus+.
0: Voilà, oui. Qui est fait pour qu'une personne qui ne parle même pas encore cette langue puisse l'enseigner à ses élèves. Mais comme ça peut être effectivement un petit peu effrayant, je peux tout à fait aider sans aucun problème. Et aussi recevoir des jeunes élèves... voilà, ou des collégiens, des lycéens, parce qu'il y a beaucoup de programmes d'échange de jeunes, enfin voilà. Enfin, on est ouvert aux jeunes, bien entendu. Ouais.
1: D'ailleurs, certaines universités européennes proposent justement dans leur programme cet enseignement de l'espéranto. Et puis, il y a aussi à travers le monde, d'autres pays. On peut parler du Brésil, la Bulgarie, la Pologne, la Roumanie, la Slovaquie sont les principaux exemples. Mais est-ce que
0: la Chine aussi. La Chine,
1: la Hongrie. Justement, la Chine, c'était la jonction que j'essayais de tenter de trouver par rapport à la racine, ou plutôt à l'écriture même d'une langue. L'écriture romane s'inspire beaucoup, dont s'inspire beaucoup l'espéranto. Sur quelle base, au niveau de la Chine, puisse s'établir aussi ce partage de cette langue ?
0: La grammaire agglutinante, en fait, la grammaire et la pour un chinois, la grammaire agglutinante est logique. Donc ça c'est la même chose qu'en espéranto. Donc pour eux, bah voilà, c'est de ce point de vue-là, c'est très simple. Après, effectivement, ils ont plus de travail pour apprendre les racines des mots qui sont parce que le latin leur est moins familier, mais comme le chinois ne peut pas devenir une langue...
3: Parce que c'est beaucoup d'années d'apprentissage pour le chinois. Pour eux, ça leur permet d'aller, justement, une ouverture vers les autres.
2: Et de commercer. Ils commercent même entre eux d'un comté à l'autre. Ils commercent entre eux d'un comté à l'autre en espéranto, parce qu'ils ont pas mal de langues aussi, un peu différentes, beaucoup de dialectes.
1: Oui, je crois qu'il y a plus de 50 dialectes en Chine.
2: Et pour eux, c'est très pratique.
1: Et puis donc, il y a cette proposition faite au sein de l'ESCDD, que vous avez déjà opérée les années précédentes. Il y a la nouvelle année et puis le forum, vous serez présent.
0: Oui, bien sûr, oui, on sera présent sur le forum des associations et on recommence les cours cette année, donc pour la deuxième année, à l'espace social, voilà. Donc il y a deux niveaux, niveau débutant et puis un niveau plus avancé maintenant pour les élèves qui ont déjà commencé.
1: Et vous prévoyez, vous avez actuellement combien d'élèves au sein de vos ateliers ?
0: Oui, on est...
2: Actuellement, on est une dizaine.
0: Voilà, une dizaine, oui.
2: Alors, on peut pas trop. Si vous voulez vous inscrire, faut le faire parce que il y aura pas trop de place non plus parce que Virginie, elle est pas extensible. Bien, c'est bien dommage.
1: Ces ateliers demandent beaucoup.
3: Il y a de la marche.
1: demandent beaucoup de temps pour.

0: Pas que, hein, mais du coup, c'est déjà d'emblée satisfaisant parce qu'il y a des mots, on les reconnaît tout de suite. Et du coup, il y a une sensation de facilité à l'apprentissage qui fait que, chouette, c'est facile, quoi. Et donc, ça va assez vite.
1: Voilà, racines romanes ou saxonnes, hein, également.
0: Ouais. Et d'autres aussi.
1: Et d'autres ?
0: Oui. 27 langues, hein, en tout, quand même. Il a D'accord. à partir de 27 langues, oui.
1: Cette langue, vous la mettez en pratique lors de vos voyages, j'imagine. Est-ce qu'il y a des pays qui sont vraiment disposés à s'exprimer avec vous ? Enfin, est-ce que les habitants, il y a des pays où l'espéranto a vraiment une grande place ?
2: Alors, on ne peut pas vraiment dire ça, mais par contre, on peut aller. Il y a un annuaire international d'espérantistes qui sont prêts à recevoir d'autres espérantistes. Donc, en fait, on peut rencontrer des gens dans le monde entier grâce à l'espéranto. Par exemple, l'Autriche vient de reconnaître l'espéranto comme
0: patrimoine de mondial
2: de l'humanité. Voilà. Donc le congrès universel qui a lieu chaque année était en Autriche cette année. Et ben voilà, ben moi.
0: En fait, il y a énormément de rencontres annuelles espérantistes dans différents pays. Qu'on peut trouver sur un annuaire des événements, Eventa Servo, qui parle de. Et donc, au sein de tous ces événements, la communauté espérantiste se retrouve, enfin une partie, hein, puisque les événements sont plus ou moins grands. Là, le congrès universel, c'est, je pense, le plus gros événement. Donc là, il y avait plus de 1000 personnes, largement plus de 1000 personnes. Et après, il y a des événements plus petits. Et il y a également un annuaire où on retrouve tous les espérantistes qui veulent bien accueillir d'autres espérantistes, et donc à l'échelle de tous les pays où se parle cette langue. Et il y en a, je crois, 125. Donc c'est voilà.
2: Il y a des jeunes, justement, qui l'ont appris, par exemple, au lycée et qui font des voyages. Alors, soit à plusieurs, et puis ils vont dans différents pays, mais... ils sont toujours reçus par des espérantistes. Et il y a un jeune aussi qui a fait un film récemment, c'est pareil, après son bac, lui il est parti tout seul à vélo et il a fait une espèce de tour d'Europe chez des espérantistes, puisque c'est très facile d'aller en Europe ou ailleurs dans le monde. On est invité, puisque dans ces rencontres on crée des amitiés, donc on est invité un peu partout.
1: Il existe donc une ramification de cette langue au travers de tous les pays. Il existe donc un annuaire, comme vous dites, qui permet de trouver les correspondants possibles. Je reviens un peu aussi sur cette notion de facilité d'écriture, de compréhension. Est-ce que le genre est de prise aussi ? Est-ce qu'il y a le masculin, le féminin dans l'espéranto, ou c'est une langue qui s'en passe ?
2: Alors oui, il y a le masculin et le féminin, et justement il y a un mouvement maintenant. Alors donc il y a une
0: académie.
2: Voilà, il y a une académie d'espéranto. Alors je vais dire, comme à peu près peut-être toutes les académies dans le monde, il y a quand même beaucoup d'hommes dans cette académie, plus que de femmes. Et c'est une langue qui a été créée à la fin du 19e siècle, donc il y a un suffixe pour mettre un mot au féminin. Et là, il y a tout un mouvement qui n'est pas encore dans l'académie pour que le radical de tous les mots soit neutre et qu'il y ait un suffixe pour le masculin comme pour le féminin, pour que ce soit vraiment une langue quelque part moderne, complètement égalitaire. Et j'avoue que je trouve ça très bien.
1: Justement, est-ce qu'on peut estimer le nombre de mots dans le vocabulaire espéranto qui seraient usités ?
2: Alors, il y en a qui l'estiment, mais moi, je n'ai pas du tout le chiffre en tête.
0: Ouais, moi non plus, j'avoue que là, ce n'est pas des études que j'ai menées là-dessus.
2: Ce que je sais, c'est qu'il y a aussi plusieurs mouvements. Il y a des mouvements dans l'espéranto. Et en fait, comme on peut créer des nouveaux mots à partir d'une racine, donc les Européens ont tendance à créer pas mal de nouveaux mots. Et les Asiatiques, justement, ou Africains, réclament qu'on en crée moins parce que, par exemple, l'exemple du mot divorce. Donc, le mot divorzo est rentré dans la langue il y a quelques années. mais les

0: les Asiatiques préféraient qu'on dise des mariages, disetzicho, parce que pour eux, ça leur fait qu'un mot à apprendre, en fait, qu'ils connaissent déjà, bien entendu, parce que. Et donc, ce serait pour eux plus simple qu'on ait moins de radicaux. Et c'était l'idée à la base, qu'il y ait peu de radicaux et qu'on fasse avec des préfixes, suffixes, des compositions. Pour que ce soit plus simple à apprendre, en fait, partout dans le monde.
1: Oui, plus égalitaire, du coup, puisque ça, c'est encore un mot d'une racine, parce qu'effectivement, quand même, il y a une racine latine, et donc, pour les pays asiatiques, voilà.
2: Philippe, tu veux rajouter ?
3: Et encore plus simple à apprendre, puisqu'il y aura encore moins de mots. Donc, moi, je suis pour.
2: Justement, lors de ces ateliers proposés par votre association, est-ce que vous avez établi une méthodologie dans le temps pour justement acquérir cette langue à l'adresse des jeunes, par exemple ?
0: Alors, une méthodologie, non, nous on suit... j'ai appris donc justement... Il y a eu un croate, qui était vraiment passionné, qui tombait dessus tout enfant et qui sur une grammaire comme ça, enfin sur une méthode. Et après, il est devenu linguiste et il a fait ses études sur les mots les plus utilisés en espéranto dans les conversations courantes. Et à partir de là, il a collaboré avec une autre femme pour créer une méthode qui part de ces mots qu'on utilise tous les jours. Et donc, c'est la méthode qu'on utilise, nous, au club, en fait. Ouais. Qui permet de très, très vite parler avec des gens de choses simples. Et la méthode qui est promue par l'Europe a été créée par sa fille. Et donc, sur la même méthode, mais pour les enfants. Enfin, voilà. Donc, c'est une base très simple. Et nous, enfin moi j'ai envie de, comme c'est ludique, j'ai envie de petit à petit mais de développer l'apprentissage par des jeux en fait, parce que je pense que c'est la langue qui se prête à cette manière d'apprendre, mais voilà, ce sera petit à petit ça. Parce que, voilà.
2: Et d'ailleurs,
3: Oui, d'ailleurs c'est ce qu'on fait un peu là, puisqu'on essaie de se réunir, en plus des cours, notamment au Pestel, où on sort des jeux. Et c'est marrant parce que les gens viennent voir par curiosité et trouvent que l'espéranto est facile. Donc, ça nous permet d'accrocher un peu les gens, quoi.
1: Ouais, on a des espaces où on fait des genres d'apéritifs en espéranto pour se retrouver aussi, en utilisant différents supports et pour aussi parler, en fait. Ça permet on décide de parler espéranto pendant une heure en buvant un coup.
2: Alors, comment dit-on « tuc » en espéranto ?
1: Tuco.
2: Vos rendez-vous hebdomadaires au sein de l'ESCD sont quel jour ?
0: Alors, c'est le mercredi de 17h30 à 18h30 pour les débutants et après l'heure suivante pour les plus expérimentés et voilà, ils arrivent à 18h30, mais alors des fois il y a un petit temps pour se retrouver entre débutants et plus expérimentés. Enfin voilà, ça commence pas pile à l'heure pour qu'il y ait un.
1: Mais ça déborde un peu.
0: Voilà. on fait aussi des apéros, des repas quand on a des visites d'espérantistes qui viennent d'ailleurs. On profite toujours pour faire un petit moment sympa.
3: Il y a aussi les concerts. Hein, j'ai oublié de parler, Virginie. Parce qu'il y a des concerts aussi où on se retrouve. Donc il y a des concerts où on se retrouve, on a notre chanteuse, notre chanteur, on a un chanteur marseillais qui vient régulièrement.
2: Et donc, vous dispensez ces concerts quand ? Vous les, les annoncez parfois ?
1: Virginie, peut-être parler de ça peut-être.
0: Alors on en a fait quelques-uns avec Cricro de Marseille, donc c'est un duo pour l'instant. Enfin on a fait une fois, on a déjà fait à trois, avec trois donc une espérantiste d'ici... qui nous a bien épaulés. Donc, on avait été jouer. On joue dans différentes villes. Enfin, ici, on n'a fait que deux concerts, mais on en a fait en Italie, en Espagne,
1: en Bretagne.
0: Et puis en Bretagne, dans le Maine-et-Loire, dans le château des espérantistes à Grésillon. On en fait quelques-uns. C'est des concerts, c'est en espéranto, mais c'est sous-titré en français pour que les. Qu'on puisse suivre les textes, voilà.
2: Il existe des colloques pour vous retrouver à travers la planète. Il y en existe certainement en France. Il y en a eu cet été en Autriche, je crois, aussi. Est-ce qu'il y a un calendrier de ces rendez-vous qui est établi?
1: Oui, c'est ce dont je parlais tout à l'heure. Ça s'appelle Eventa Cerveau. Et donc là, par pays, on peut voir les petits drapeaux et on voit les dates. De telle date à telle date se déroule tel événement. Ce qui est concerné, s'il y a un thème, si c'est plutôt pour les jeunes. Voilà.
2: Il y a un site internet, justement, pour les
1: voilà,
2: connaître.
1: Voilà, c'est ça. C'est Eventa Cerveau. Ça
2: voilà, il suffit de taper ce mot.
1: Ça s'appelle, comme ça, ça s'écrit à peu près comme ça se prononce, mais en deux mots, hein, Eventa, plus loin, cerveau, voilà. S-E-R-V-O.
0: Oui, le service des événements. Par contre, c'est écrit seulement en espéranto, donc pour quelqu'un qui ne parlerait pas encore espéranto, vaut mieux aller sur le site d'Espéranto France, par exemple, ou...
1: Sinon, tu peux faire une traduction. Voilà. Hein, moi, j'avais
3: tu peux demander une traduction aussi.
2: Parce que, par exemple, Google propose des traductions.
1: Tout à
2: fait. Est-ce que Google est apte pour ça?
1: Ouais, d'accord. Ouais. L'espéranto fait partie.
3: Même sur votre portable, vous pouvez avoir le clavier en espéranto.
2: Oui. Je revenais donc à ces organisations internationales. Il y a un grand élan commun, mais au sein de celui-ci, est-ce qu'il y a, il existe, comme partout d'ailleurs, des divergences et donc, qu'est-ce qui se passe à ce moment-là? Quel est le sujet, peut-être, d'une confrontation interne?
0: Alors, comme dans tous les mouvements, il y a des discordances, mais je sais que, au travers de l'histoire, donc, à un moment... Donc il y avait l'UEA, c'est l'Union espérantiste associative donc mondiale, qui est la première, qui a été créée en 1909 par un Hongrois, je crois bien. Et après, au sortir de la Première Guerre mondiale, malheureusement, des gens qui se connaissaient, des espérantistes, avaient été appelés sous les drapeaux, et donc il y a eu beaucoup d'espérantistes, notamment. Parmi le nombre de morts et de victimes. Et donc, les gens se sont dit, mais ces nations, c'est vraiment un concept qu'il faut éviter, parce que c'est ça qui a fait que les nationalismes ont augmenté et qu'on s'est tous battus. Donc, il y a eu un mouvement anational, en fait, d'espéranto, qui a aussi réuni les ouvriers, les anarchistes, etc. Donc, c'était un mouvement... qui voulait vraiment lutter contre les dominations, les nations, etc., par l'espéranto. Et puis, finalement, ça s'est un petit peu remélangé, tout ça, parce que ça... Voilà, donc maintenant, c'est à nouveau le mouvement neutre qui est le plus représenté. Mais c'est vrai que ça pose des questions, puisque... c'est surtout quand il y a des guerres, etc., qu'on s'aperçoit que c'est peut-être les moins nombreux avaient raison sur un certain point et les autres ne s'apercevaient pas forcément. Enfin, mais c'est pas que pour les espérantistes, c'est pour tout le monde.
2: Oui, Philippe, vous êtes très documenté aussi sur l'espéranto. Quelles sont, peut-être les valeurs de l'espéranto?
3: C'est la paix déjà. Ça, c'est la première chose. La première chose, c'est la paix. C'est même la principale.
1: D'accord. c'est évidemment la paix. C'est le dialogue entre les cultures. C'est vraiment aussi la rencontre de l'autre au travers la même langue. Une même langue, attention, parce que c'est vrai que c'est important. Et c'est pas, du tout l'idée. Enfin, oui, ce que disait Virginie, l'idée n'est pas non plus d'effacer les cultures, mais c'est bien d'avoir une autre langue qui nous permet de pouvoir partager, quoi. Il y a sans doute. Mais c'est vraiment un humanisme, hein. C'est porté par des valeurs humanistes.
0: En tout cas. Moi, ce qui me touche beaucoup dans l'espéranto, c'est vraiment cette intimité qu'on a tout de suite avec des gens d'une culture complètement différente. Et que finalement, je n'ai jamais touché ça du doigt, ni avec l'anglais, ni avec l'espagnol. Alors, c'est un mystère, je ne sais pas pourquoi, mais c'est vrai qu'on on est plus proche. C'était le but aussi du créateur, mais je pense qu'il a vraiment réussi. Ah oui, et je voulais peut-être, pour finir, simplement dire que donc, j'ai vu une comparaison qui parlait des mathématiques. Donc il y a eu un, alors je ne sais plus le nom, c'était un mathématicien qui est parti à un moment dans les pays arabes et qui a découvert les chiffres arabes. Et s'est dit, mais c'est extraordinaire, il faut absolument que je ramène ces chiffres arabes, c'est beaucoup plus intéressant que les chiffres romains. Donc c'est ce qu'il a fait, mais ça a pris quand même plusieurs siècles avant que les gens passent tous aux chiffres arabes, même si c'était mieux. Et quelque part, j'ai le sentiment que c'est la même chose avec l'espéranto, donc... Ou peut-être même un espéranto encore amélioré, bien sûr, mais...
1: De toute façon, c'est déjà, vivant, c'est déjà, ouais. L'espéranto est une langue vivante. Mmh. Et c'est important de le rappeler.
2: Et justement, au niveau mondial, international, existe-t-il des statistiques qui puissent établir le nombre de pratiquants globalement, hein?
1: C'est assez vague. Il n'y a pas vraiment quelque chose de sérieux. Mais on est, enfin, moi, dans les chiffres que je vois à chaque fois, c'est entre 2 et 10 millions de personnes qui parlent espéranto voilà, dans le monde. Bon.
2: Eh bien, je pense que nous avons fait le tour hein, de ce sujet, hein, donc de l'espéranto et puis de cette association, l'Espéranto Drôme Bonastello. Donc, qui proposera pour cette rentrée à l'ESCDD des ateliers à destination des débutants. Et puis, il y aura cette présence au forum des associations également.
0: Oui, merci beaucoup.
2: Merci. Eh bien, merci beaucoup Virginie,
3: merci Erdiwa,
2: Natacha et Philippe d'être venus sur Erdiwa pour ce sujet. Et je vous souhaite une bonne soirée.
0: Oui, à bientôt.
3: À bientôt. Au revoir. Merci. Au revoir.

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1: Aujourd'hui, changement de voix pour la présentation du sommaire du journal du Diwa de la semaine. C'est Sylvaine Labrocastex qui va vous présenter le sommaire de notre prochain journal du vendredi 4 septembre. Cette semaine, bien évidemment, nous allons vous parler de la rentrée scolaire. Nous consacrons un premier volet sur la rentrée des écoles dans le Diwa. Nous présentons une partie des écoles du territoire. Effectivement, avec une rentrée le mardi 1er septembre, il était compliqué pour le journal de faire le tour des 25 écoles du Diwa, donc dont les 7 classes uniques. Nous abordons aussi la rentrée de la cité scolaire, avec l'arrivée d'une nouvelle adjointe au proviseur. Et nous faisons le point sur les projets des écoles, sur les dynamiques, notamment la belle dynamique du Diwa en termes d'effectifs et l'ouverture de deux nouvelles classes, une à Chabestan et l'autre à Boulk. Dans le journal de cette semaine, vous allez aussi retrouver des articles concernant la rentrée politique avec deux manifestations. Une manifestation sur les nouveaux aménagements vélos proposés par la ville de Die qui ont suscité beaucoup de réactions. Et la fermeture temporaire de la poste pendant une semaine qui a suscité la colère des usagers et des élus. Une mobilisation qui a déjà eu un résultat puisque la poste a réouvert ce mardi et ouvrira exceptionnellement en mode dégradé ce vendredi matin. Permettre aux usagers de venir effectuer leur retrait de colis ou d'argent. Nous abordons aussi dans ce journal le TAC de la rue des Clercs et l'événement qui a été organisé par l'association des Chouettes. Je pense que vous en avez parlé également sur cette radio. Et plus insolite cette semaine, comment un jeune touriste chinois a découvert Die grâce à l'intelligence artificielle. Pour en savoir plus, retrouvez notre journal en kiosque dès ce vendredi. Bonne semaine à tous.
2: 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Que le partage des plus hautes pensées fait du rase-motte dans la pratique. Que notre générosité en idée, quand elle arrive sur le terrain du traitement, par l'action, a moins de largesse, et l'effort fait de la résistance, quand la parole doit faire place à l'action. La parole porte tous les possibles, mais j'hésiterais pourtant à mettre ma main au feu après un discours plein de flammes pour que celui-ci soit suivi simplement d'une esquisse de levée de petits doigts. Souvent, les enthousiasmes portés par la parole ne valent pas plus que poussières au vent. Et pourtant, parole, nous ne saurions vivre sans croire à ce qui est dit aujourd'hui et son contraire demain.

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2: 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On vous retrouve Julien Coquelrohem pour le journal.
3: Et à la une, Andréane, les États-Unis à 2 mois des élections de mi-mandat où Donald Trump pourrait perdre sa majorité au Congrès. Quel candidat démocrate pour faire face à ses élus? On évoque dans un instant la percée récente de l'aile gauche du parti aux primaires. À la une également les accusations allemandes et la réaction européenne après l'attaque avortée de drones sur l'aéroport de Leipzig, imputée à Moscou mardi. À Gaza, les questions qui subsistent 2 jours après l'opération au sol de l'armée israélienne pour enlever un responsable du Hamas. Et puis le scandale de Ceuta, toujours agité par la droite en Espagne. Des manifestations étaient organisées hier soir aux quatre coins du pays.
2: Plus que 2 mois avant la possible sanction des urnes aux États-Unis.
3: Les Américains appelés à voter le 3 novembre aux élections de mi-mandat, le renouvellement d'une partie du Congrès et le risque pour les Républicains d'y perdre leur majorité. Donald Trump peut-il tenir alors que sa guerre en Iran s'enlise et que sa popularité ne cesse de s'effriter en raison notamment des conséquences économiques des frappes sur Téhéran? La question peut aussi se poser dans l'autre sens. Les démocrates ont-ils de quoi le battre? Le parti fait en tout cas beaucoup parler de lui ces derniers temps, à mesure que son aile gauche prend de l'importance. Bonjour Vincent Souriau.
4: Bonjour Julien, bonjour à tous.
3: Nous sommes à Washington avec vous pour notre dossier du jour et pour décrypter la percée récente de la gauche de la gauche, le DSA, les socialistes démocrates américains qui sont venus bousculer les primaires du parti.
4: Eh bien, si l'on écoute Hélène Camark, qui suit la gauche américaine pour l'Institut Brookings depuis plus de 20 ans, attention, l'influence du DSA dans les urnes n'est pas si tangible que ça, et d'après elle, elle est même enjolivé.
5: S'ils présentaient plein de candidats et qu'ils gagnaient à chaque fois, on pourrait se dire « Waouh, regardez-moi ça !» Mais ce n'est pas ça qui se passe. Les scrutins qu'ils remportent font beaucoup de bruit. Mais il y a des dizaines de milliers de scrutins locaux aux États-Unis et ils ne présentent que quelques centaines de candidats et le DSA est loin de s'imposer à chaque fois. Pour moi, cette histoire est exagérée.
4: Elle nous dit, Hélène Camark, bien sûr que la jeunesse démocrate est frustrée de l'attitude du parti, jugée trop mou, trop passif, trop gentil face à Donald Trump, qu'il y a peut-être un effet DSA, mais que dans tous les cas, pour renverser la table, il faut gagner le Congrès et que les Républicains vont se faire un plaisir d'aller passer au crible le profil de ces candidats radicaux.
5: Beaucoup de choses sont dites et c'est parfois un peu l'excès de la jeunesse qui parle. Des mesures comme cesser de financer la police, par exemple, c'est stupide, personne n'a envie de ça. Et les Républicains vont sauter dessus, le faire mousser et ça ne va pas leur faire du bien.
4: On voit d'ailleurs, Julien, que les candidats d'ISA sont déjà en train de se recentrer, voire d'effacer certains messages trop radicaux. Quelqu'un comme Al-Sayed dans le Michigan se déclare capitaliste et il revendique dans la presse l'héritage de Bernie Sanders, mais aussi celui de Barack Obama.
3: Voilà la question de comment quantifier ce phénomène, alors qu'on le disait, les candidats du DSA ont remporté plusieurs primaires avec parfois beaucoup d'avance au niveau du Parti démocrate. Vincent, quelle réaction ?
4: Là, on est en pleine campagne, donc les éléphants du Parti démocrate ne vont désavouer personne. Ils jouent collectif. Mais chez les cadres du parti, il y a des craintes que cette ligne socialiste-démocrate ne pèse sur les élections et ne vienne effrayer l'électorat indépendant qui, autrement, serait peut-être tenté de voter démocrate pour venir sanctionner Donald Trump.
3: Vincent Souriau à Washington pour notre dossier du jour. Et à 2 mois tout juste de ces élections de mi-mandat, Donald Trump qui promet de faire campagne sur le terrain pour soutenir les candidats républicains. Je ferai de nombreuses étapes, a-t-il promis hier soir lors d'un dîner à la Maison Blanche.
2: Donald Trump qui ouvre aussi la voie à une nouvelle rencontre avec Vladimir Poutine, mais seulement quand un accord de paix sera prêt à être signé entre l'Ukraine et la Russie.
3: On en est encore bien loin, alors que Moscou a de nouveau frappé cette nuit la ville d'Odessa et la capitale Kiev, et alors que le ton monte entre Moscou et l'Union Européenne. L'Allemagne a accusé mardi la Russie d'avoir envoyé début août un drone chargé d'explosifs à l'aéroport de Leipzig. Bruxelles dénonce un acte de terrorisme soutenu par un État et de nombreux pays de l'UE ont convoqué hier les représentants diplomatiques de Moscou dans leur capitale. Les Européens affichent leur volonté de riposter aux attaques hybrides russes sans pour autant parvenir à les dissuader pour l'instant, Franck Alexandre.
6: L'Allemagne accuse la Russie d'être derrière l'affaire de Leipzig et ce n'est pas si courant. Dans la foulée, Berlin a fermé un consulat, un centre culturel russe et demandé des sanctions, des mesures fermes pour un message clair. Les attaques hybrides ne resteront plus sans réponse, a ajouté la chef de la Commission européenne. Pourtant, expulser des diplomates, adopter des sanctions, arraisonner des navires de la flotte fantôme russe, les Européens le font depuis longtemps sans parvenir pour autant à enrayer les manœuvres de Moscou. Tout le monde tâtonne, indique un haut gradé du ministère des Armées à Paris, car dans une guerre hybride sous le seuil de l'affrontement direct, le premier défi est bien de caractériser la menace et l'intention. Attribuer n'est pas une mince affaire et s'en protéger non plus. La lutte anti-drone a ses limites, surtout en temps de paix. Impossible, par exemple, d'utiliser des brouilleurs ou des moyens cinétiques dans un espace public. La réponse est parfois plus visible sur certains terrains militaires sensibles. Après le survol il y a un an de l'île Longue, où relâchent les sous-marins nucléaires, les fusiliers marins français avaient hérissé la base de mitrailleuses. On ne passe pas. Pour le reste, il y a une vraie vulnérabilité, confessent les militaires. La parade n'a pas été trouvée.
3: Franck Alexandre et la Russie qui annoncent ce matin la fermeture sur son sol des centres culturels allemands. Après les mesures de rétorsion annoncées par Berlin, la journée d'hier marquée aussi par ce nouvel avertissement de l'Ukraine. Le pays qui multiplie les attaques de drones en Russie a officiellement notifié ce mercredi l'Organisation de l'aviation civile internationale de ce que Volodymyr Zelensky avait déjà déclaré mardi soir. L'espace aérien russe n'est plus sûr, affirme Kiev, l'agence de l'ONU qui répond à l'Ukraine sans la nommer. Elle appelle tous ses membres à protéger les avions civils des risques provenant des zones de conflit.
2: Nous contrôlons la zone et nous ne nous retirerons pas.
3: Les mots hier de Benjamin Netanyahou en visite auprès des soldats israéliens qui continuent d'occuper une grande partie de la bande de Gaza. Il avait déjà rejeté le mois dernier une feuille de route américaine acceptée par le Hamas et qui prévoyait le désarmement du mouvement islamiste en parallèle d'un retrait israélien progressif de l'enclave. L'armée continue depuis ses attaques meurtrières à l'image de cette opération au sol mardi pour enlever le responsable de la sécurité intérieure du Hamas. Elle s'est soldée de plusieurs morts civiles et de nombreuses questions subsistent, Abla Jounaïdi.
7: L'opération s'est déroulée en plein jour dans une zone de l'ouest de la ville de Gaza, densément peuplée par les civils déplacés. Des drones survolent, puis lâchent des bombes. Des échanges de tirs soutenus causent la panique. Les versions divergent sur la cible capturée avant que le nom de Mouaïn al-Arabid ne soit confirmé. Un nom bien connu à Gaza selon Khalil Sayer, politologue palestinien qui a fui le règne du Hamas dans l'enclave en 2010.
8: Il était responsable de la tristement célèbre prison d'Al-Ansar, située dans l'ouest de la ville, près de l'endroit où il a été enlevé. Cette prison est connue pour avoir servi au Hamas à réprimer de nombreuses voix dissidentes au sein de Gaza.
7: Benjamin Netanyahou a salué le travail de l'armée et de ses services de renseignement, mais très vite, des sources palestiniennes ont pointé aussi l'implication des milices palestiniennes soutenues par Israël dans l'opération.
8: D'abord, via le renseignement, on a vu des vidéos d'individus à moto. Il est évident qu'il s'agissait de membres de milices assurant la garde ou ouvrant la voie aux forces israéliennes. Autre indice révélateur, c'est un de leurs chefs, Hassan al-Duhaini, et non Tsahal, qui a publié la photo d'Al-Arabid. Cela démontre non seulement une coordination, mais aussi un lien direct entre la milice et Israël.
7: Ces milices à qui Israël entend faire jouer un rôle de premier ordre à Gaza ont multiplié les opérations contre le Hamas ces derniers mois.
3: Et le Hamas qui a dénoncé dans la foulée une opération criminelle et une violation du cessez-le-feu en vigueur à Gaza depuis octobre dernier.
2: Dans la région, Julien, de nouvelles frappes iraniennes sur le Koweït ce matin.
3: Et Téhéran qui évoque une réponse aux crimes commis par l'Amérique après avoir déjà riposté la nuit dernière au bombardement mené mardi soir par les États-Unis sur le pays. Ils ont fait au total 19 morts, dont plusieurs civils et un enfant lors d'un mariage. Le porte-parole de la diplomatie iranienne a dénoncé hier un crime de guerre commis par Washington. Donald Trump affirme, lui, que les États-Unis restent prêts à frapper l'Iran à tout moment, alors qu'hier en Égypte, le président chinois Xi Jinping a lui appelé à combattre les ingérences extérieures au Moyen-Orient.
2: La Chine qui s'en prend une nouvelle fois à Taïwan.
3: Il y aura des conséquences, prévient Pékin, après la participation de l'île dont elle revendique la souveraineté au Forum des îles du Pacifique organisé au Palaos. Un nouvel épisode de la bataille d'influence que mène la Chine dans cette région stratégique. stratégique, Cléa Broadhurst.
9: Vu de Pékin, la présence de Taïwan est une provocation. L'île n'est pourtant pas membre du forum, mais partenaire de développement depuis plusieurs décennies. Son ministre des Affaires étrangères a été invité aux événements organisés en marge du sommet, ainsi qu'à la cérémonie d'ouverture. Et c'est déjà trop pour la Chine. Son émissaire pour le Pacifique, Tianbo, promet des conséquences sans préciser lesquelles. Pékin aurait également demandé aux délégations de ne pas participer aux rencontres auxquelles Taïwan est associé. Cette offensive illustre la bataille diplomatique menée dans le Pacifique. Pékin a déjà convaincu les îles Salomon, Kiribati.
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2: Merci de rester avec nous à l'écoute de RFI, les midi à Paris et 10h en temps universel. Pour le journal, on vous retrouve tout de suite Karine Bellicha. Karine, bonjour.
3: Bonjour Caroline, bonjour à tous. À la une, rencontre entre un président français en fin de mandat et un premier ministre britannique, Andy Burnham, aux commandes depuis 6 semaines. Emmanuel Macron entend bien parler avec lui de coopération en matière de défense, mais les traversées de la Manche par des migrants restent un sujet prioritaire pour Londres. Pedro Sanchez dédouane encore le Maroc devant les députés. Le premier ministre espagnol a dit n'avoir aucune preuve solide d'une éventuelle implication de Rabat dans l'afflux massif de migrants à Ceuta en juillet, mais réaffirme sa fermeté sur la souveraineté espagnole de l'enclave. Et puis nous reviendrons sur une opération au sol d'Israël à Gaza pour arrêter un haut responsable du Hamas accusé d'avoir assuré les transferts des otages israéliens capturés le 7 octobre. Des milices palestiniennes armées par Israël seraient intervenues dans cette opération. Après la visite en avant-première de l'exposition de la tapisserie de Bayeux hier, le président français Emmanuel Macron rentre dans le vif du sujet aujourd'hui à Londres avec un entretien et un déjeuner à Downing Street avec le nouveau Premier ministre Andy Burnham. Bonjour Emeline Vin.
4: Bonjour Karine, bonjour à tous.
3: Vous êtes en direct de Londres. Si côté français on met en avant la coopération sur les volets défense et énergie, les Britanniques, eux, espèrent bien des avancées sur le dossier migratoire.
4: Oui, alors déjà en amont de la rencontre bilatérale, Downing Street a annoncé le renforcement de la présence policière sur les côtes françaises. 45 nouveaux officiers en Normandie, dans l'ouest de la France, 2 nouveaux agents dans le nord, le quasi-doublement aussi des unités de renseignement, tout cela dans un objectif, empêcher le maximum de traversée de la Manche par des candidats à l'asile au Royaume-Uni. Cette coopération bilatérale, elle est assez peu populaire ici. En 6 ans, elle aura coûté plus d'1 milliard d'euros aux Britanniques. La frange conservatrice accuse les autorités françaises de ne pas en faire assez, voire de ne rien faire pour empêcher les exilés d'embarquer à bord de canaux pneumatiques. Les traversées de la Manche ont été en hausse en 2024 et 2025, même si cet été marque un ralentissement. La gauche, elle, dénonce la violence des gendarmes français après la publication de vidéos de CRS dégonflant des bateaux à coups de canifs et utilisant des gaz lacrymogènes. L'enjeu donc pour Andy Burnham, c'est de réclamer encore plus de résultats alors que l'immigration illégale est un sujet politique majeur ici. D'autres points devraient être abordés par les deux dirigeants, en particulier la poursuite du rapprochement entre Londres et l'Union européenne, souhaitée par le nouveau Premier ministre, mais là aussi très clivante auprès de la population.
3: Emeline Vin, en direct de Londres. Les questions migratoires, il en est aussi question en Espagne. Le Premier ministre a de nouveau assuré devant les députés n'avoir aucune preuve solide d'une éventuelle implication du Maroc dans la crise migratoire de Ceuta. En juillet, des dizaines de milliers de jeunes Marocains étaient entrés illégalement dans l'enclave espagnole avant de rebrousser chemin pour la plupart. Des informations de presse avaient pourtant évoqué un rapport de la police pointant la permissivité des forces de l'ordre marocaines. Pedro Sanchez.
5: En tant que Premier ministre, il est de ma responsabilité de gérer cette crise avec rigueur et prudence. Et je le répète, avec rigueur et prudence. Personne n'a fourni au gouvernement la moindre preuve suggérant que cette entrée massive dans la ville espagnole de Ceuta ait été planifiée ou exécutée par les autorités marocaines. D'ailleurs, si de telles preuves irréfutables existaient, nous agirions en conséquence avec toute la fermeté requise par la situation. Et en toute humilité, je crois que même les membres de l'opposition ou même les citoyens qui ne votent pas pour la coalition gouvernementale progressiste reconnaissent que ce gouvernement n'hésite pas à affronter les puissances étrangères lorsque la situation l'exige.
3: Pedro Sanchez, le chef du gouvernement espagnol, a dans le même temps rappelé la souveraineté de son pays sur Ceuta et Melilla et demandé au roi de se rendre sur place. Un immeuble résidentiel du port d'Odessa, la grande ville du sud de l'Ukraine, a été la cible d'une attaque russe. Une vingtaine de personnes ont été blessées. La Russie prépare aussi des actions de sabotage contre le Danemark. C'est l'avertissement lancé par le chef du contre-espionnage danois dans la presse locale, affirmant que Moscou tente de recruter des citoyens ordinaires pour récolter des informations afin d'accéder notamment à des sites sensibles du pays. Copenhague, qui soutient Kiev face à l'offensive russe, doit protéger son industrie de défense, conclut ce responsable des services de renseignement. Et un nouvel incident en Allemagne, des engins incendiaires ont été lancés la nuit dernière sur des bâtiments dans une rue de Munich où se trouvent plusieurs entreprises de la défense. Deux suspects bulgares ont été arrêtés, tandis que la Russie a décidé de fermer les antennes de l'Institut Goethe sur son territoire en représailles à une mesure similaire prise par Berlin, l'Allemagne ayant officiellement accusé Moscou d'avoir envoyé un drone chargé d'explosifs début août à l'aéroport de Leipzig. Tout aurait commencé par un vol de moutons. Des habitants palestiniens près de Ramallah affirment qu'il leur appartenait, ce que conteste l'armée israélienne. La situation a dégénéré avec des colons et deux jeunes palestiniens âgés de 16 et de 19 ans ont été tués par des soldats qui ont évoqué la répression d'une émeute. À Gaza, c'est une opération israélienne au sol contre un haut responsable du Hamas enlevé par l'armée mardi qui pose de nombreuses questions. Elle a fait plusieurs morts, essentiellement des civils palestiniens. Israël pointe le rôle du responsable du mouvement islamiste dans les massacres du 7 octobre 2023. Abla Junaidi, des milices palestiniennes armées par Israël, auraient participé à l'opération.
6: L'opération s'est déroulée en plein jour dans une zone de l'ouest de la ville de Gaza, densément peuplée par les civils déplacés. Des drones survolent, puis lâchent des bombes. Des échanges de tirs soutenus causent la panique. Les versions divergent sur la cible capturée avant que le nom de Mouarine al-Arabid ne soit confirmé. Un nom bien connu à Gaza selon Khalil Sayer, politologue palestinien, qui a fui le règne du Hamas dans l'enclave en 2010.
7: Il était responsable de la tristement célèbre prison d'Al-Ansar, située dans l'ouest de la ville, près de l'endroit où il a été enlevé. Cette prison est connue pour avoir servi au Hamas à réprimer de nombreuses voix dissidentes au sein de Gaza.
6: Benjamin Netanyahou a salué le travail de l'armée et de ses services de renseignement, mais très vite, des sources palestiniennes ont pointé aussi l'implication des milices palestiniennes soutenues par Israël dans l'opération.
7: D'abord via le renseignement. On a vu des vidéos d'individus à moto. Il est évident qu'il s'agissait de membres de milices assurant la garde ou ouvrant la voie aux forces israéliennes. Autre indice révélé, c'est un de leurs chefs, Hassan al-Duhaini, et non Tsahal, qui a publié la photo d'Al-Arabid. Cela démontre non seulement une coordination, mais aussi un lien direct entre la milice et Israël.
6: Ces milices à qui Israël entend faire jouer un rôle de premier ordre à Gaza ont multiplié les opérations contre le Hamas ces derniers mois.
3: Un tribunal maltais a acquitté le magnat Jürgen Fenech, accusé d'avoir orchestré le meurtre en 2017 de la journaliste d'investigation Daphne Caruana Galizia, décédée dans un attentat à la voiture piégée. Selon l'acte d'accusation, l'homme d'affaires aurait commandité le meurtre de la journaliste parce qu'elle était sur le point de publier un article compromettant sur un de ses proches. Sa famille aujourd'hui dénonce un déni de justice. Et puis nos confrères de Radio France menacent de se mettre en grève. La contestation ne faiblit pas depuis l'arrivée à l'antenne de Charles Sapin, directeur adjoint de Valeurs Actuelles. Ce magazine d'extrême droite a été condamné à plusieurs reprises pour injures racistes. La direction de Radio France défend pourtant son choix au nom du pluralisme, un argument rejeté par une partie du personnel qui a voté à l'unanimité le principe d'une grève si cette chronique n'est pas retirée de la grille de France Inter. Carlotta Mort.
8: Je suis désolé, mais le pluralisme, oui, mais jusqu'où ?
9: Pour Lionel Thompson, journaliste à France Inter et représentant syndical CGT, une ligne rouge a été franchie.
8: Pas avec un journal qui a véhiculé des idées racistes ou incitant à la haine, ça nous paraît pas possible, quoi.
9: Dans un paysage politique français de plus en plus polarisé, l'audiovisuel public est devenu une cible. Les influents médias du milliardaire conservateur Vincent Bolloré l'accusent régulièrement d'être trop à gauche et la très controversée commission d'enquête parlementaire menée par le député de droite Charles Aloncle a, elle aussi, récemment et bruyamment mis en cause le supposé manque de pluralisme de Radio France. Une pression, un contexte qui pèse sur la direction, estime Lionel Thompson.
8: Il y a aujourd'hui l'idée qu'il faut à tout prix s'ouvrir à des opinions à droite ou à la droite de la droite. Mais pour nous, ça doit avoir certaines limites, clair. Peut-être qu'ils ne céderont pas et qu'ils arriveront à l'imposer, mais dans ce cas-là, il y aura une vraie rupture de la confiance avec une grande partie des salariés de cette maison et malheureusement, peut-être aussi avec une partie des auditeurs.
9: À quelques mois de l'élection présidentielle, le sujet est particulièrement sensible.
3: Carlotta Morteo pour refermer ce journal. Il est l'heure de retrouver Emmanuel Bastide avec 8 milliards de voisins. Bonjour Emmanuel.
10: Bonjour Karine Bellicha. Prochain journal dans 50 minutes et toute l'équipe est de retour en direct. On parle emploi aujourd'hui sur RFI.
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1: Hey, salut, il se passe un truc de fou. Il y a le premier stage de permaculture certifié 100% féminin en France qui est organisé en septembre du 7 au 17 à la Messicole en Ardèche à prix complètement libre. La permaculture, ça permet aussi de régénérer les paysages après des catastrophes comme celles qu'on vient de traverser. 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Merci de m'avoir écouté.
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1: Initialement prévu le 14 juillet et à l'arrêt des incendies qui ont touché le massif de Justin, le spectacle Son et Lumière offert par la ville de Die est reporté à ce vendredi 4 septembre. 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Celui-ci a été imaginé par les illustrateurs Benjamin Chaud et Benjamin Flao, accompagné par le musicien Romain Delby et mis en lumière par Gustavo Alminara.
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Il est 16h.

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2: Il est 17h à Paris et 15h en temps universel. Et c'est l'heure du journal présenté par Karine Bellicha. Bonjour Karine.
3: Bonjour Anne-Cécile, bonjour à tous. À la une, le nombre de disparus de la crue dévastatrice dans l'Himalaya il y a 8 jours augmente encore. Il s'établit désormais à plus de 5500. Nouvelle preuve d'une catastrophe hors norme, alors que plus de 1200 décès sont déjà confirmés. Condamnation en chaîne en Europe face aux tentatives de déstabilisation imputées à la Russie. Moscou riposte en fermant des centres culturels allemands après les accusations de Berlin, pointant du doigt Moscou et sa guerre hybride. Alors que le phénomène climatique El Niño est désormais solidement installé et qu'il devrait encore se renforcer dans les prochains mois pour atteindre une intensité jamais égalée et des prévisions très peu réjouissantes, le trafic dans le canal du Panama est déjà affecté. Explication à la fin de ce journal. Des milliers de personnes sont toujours sans nouvelles de leurs proches. Une semaine après la crue dévastatrice dans l'Himalaya, en plus des morts confirmées, au moins 1250 décès recensés. Népalais, pèlerins, étrangers et touristes cherchent inlassablement à obtenir des informations sur le sort des disparus. Et plus de 5500 personnes manquent donc toujours à l'appel. Les autorités tentent de venir en aide aux sinistrés. Côté népalais, c'est de la capitale et sa région que cette aide s'organise. Le district de Katmandou est sur tous les fronts. Nicolas Feldman s'est entretenu avec son responsable.
4: Échor Poudel égrène la longue liste de ses missions depuis une semaine. Trouver des places dans les hôpitaux, gérer l'accueil des déplacés ou encore organiser l'aide vers les zones sinistrées.
5: Vous savez, en tant que district de la capitale, nous disposons d'infrastructures médicales. Ça nous permet de distribuer les matériels de secours de base. On envoie également des ambulances, des bus, afin de rapatrier les sinistrés vers des lieux plus sûrs à Katmandou.
4: Avec un bilan humain de plus en plus lourd, le district de Katmandou est aussi mobilisé pour recevoir les dépouilles.
5: Le nombre de corps ne cesse d'augmenter. Et ici, nous disposons d'hôpitaux bien mieux équipés qu'ailleurs dans le pays. On peut réaliser des examens médico-légaux, des prélèvements ADN, conserver les corps. C'est important pour que les familles puissent, une fois les comparaisons ADN effectuées, récupérer les dépouilles de leurs proches et procéder aux funérailles.
4: Car identifier les corps, explique ce responsable, reste un défi. À Katmandou et dans les zones sinistrées, les familles des disparus sont invitées à donner leur sang pour comparer leur ADN avec l'espoir de retrouver les dépouilles de leurs proches.
3: La Russie prépare des actions de sabotage contre le Danemark. C'est l'avertissement lancé par le chef du contre-espionnage danois dans la presse locale, affirmant que Moscou tente de recruter des citoyens ordinaires pour récolter des informations afin d'accéder à des sites sensibles du pays. Copenhague qui soutient Kiev face à l'offensive russe, doit protéger son industrie de défense, conclut ce responsable des services de renseignement. Et un nouvel incident en Allemagne, des engins incendiaires ont été lancés la nuit dernière sur des bâtiments à Munich où se trouvent plusieurs entreprises de défense. 2 suspects bulgares ont été arrêtés tandis que Moscou répond ce matin à la fermeture de son dernier consulat encore ouvert à Bonn ainsi que d'un important centre culturel à Berlin. Les antennes russes de l'Institut Goethe vont fermer leurs portes et c'est Thomas de Saint-Léger un symbole important.
6: L'un des derniers vestiges de la coopération culturelle entre les deux pays, l'Institut Goethe, dont la mission est d'encourager l'apprentissage de la langue et de la culture allemande, comptait 3 centres sur le territoire russe, à Moscou, Saint-Pétersbourg et Novosibirsk. Le plus ancien et le plus emblématique avait été inauguré dans la capitale en 1992. Il va, comme les autres, cesser ses activités. Décision annoncée par le ministre des Affaires étrangères, Sergueï Lavrov, qui parle d'une réponse aux décisions prises par Berlin ces derniers jours.
7: Ils ont en toute connaissance de cause pris une mesure qui, comprenez-le, signifie clairement la fin de leur présence culturelle en Russie, maintenue jusque-là malgré tous les rebondissements liés à l'Ukraine dans nos relations avec l'Occident.
6: La fermeture de la réputée maison russe de Berlin ainsi que du consulat à Bonn font suite à la découverte début août d'un drone chargé d'explosifs à l'aéroport de Leipzig. Incident que les autorités allemandes attribuent formellement à la Russie, des accusations rejetées par Moscou.
3: Washington est toujours incapable de faire plier Téhéran. L'escalade continue au Moyen-Orient. L'Iran a visé avec des missiles et des drones le Koweït et les Émirats arabes unis ce matin en représailles des frappes américaines, promettant une nouvelle stratégie destinée à briser l'armée américaine. Donald Trump promet de son côté que les États-Unis restent prêts à frapper à tout moment la République islamique. Tout aurait commencé par un vol de moutons. Des habitants palestiniens près de Ramallah affirment qu'ils leur appartenaient. Ce que conteste l'armée israélienne, la situation a dégénéré avec des colons et deux jeunes palestiniens âgés de 16 et de 19 ans ont été tués par des soldats qui ont évoqué la répression d'une émeute. La Syrie se débarrasse des vestiges du programme nucléaire clandestin conçu par le régime Assad, programme détruit par un bombardement israélien en 2007, mais avec le changement de pouvoir à Damas il y a moins de deux ans, la Syrie a ouvert ses portes à l'Agence internationale de l'énergie atomique. Une délégation de la IEA s'est rendue en Syrie le mois dernier. Elle a inspecté plusieurs sites et ses conclusions figurent dans un rapport que l'agence France Presse a pu consulter, Nicolas Falaise.
8: 73 tonnes d'uranium naturel, des barres de combustible et des déchets nucléaires. Sur le terrain, en Syrie, l'Agence internationale de l'énergie atomique fait l'inventaire d'un programme stoppé net par des bombes israéliennes il y a près de deux décennies. Selon Emmanuel Galichet, spécialiste des questions de sûreté nucléaire. Ces éléments nouveaux donnent une image plus précise du programme illicite que développait la Syrie de Bachar el-Assad, probablement avec l'aide de la Corée du Nord.
9: Donc c'est bien un réacteur à uranium naturel, au graphite. C'est un réacteur dual, ça veut dire qu'il permet d'avoir du combustible pour faire des bombes au plutonium. Donc on est là sur une technologie qui est effectivement proliférante.
8: La IEA ne se contente pas d'enquêter sur le passé nucléaire de la Syrie, elle est désormais en charge de la sécurité des sites et des matériaux.
9: Débute effectivement une grande mission de aller regarder évidemment partout sur les territoires syriens toutes les activités nucléaires, le suivi des matières, vérifier l'ensemble des équipements, l'ensemble des installations, qu'elles ne sont pas en train d'être reconstruites, etc. Donc tout ça, c'est effectivement de la responsabilité de la IEA.
8: Une procédure prévue par le traité de non-prolifération nucléaire dont la Syrie est signataire, ce qui n'avait pas empêché le régime Assad de développer un programme clandestin.
3: Et Damas a aussi commencé à détruire les armes chimiques datant de l'ère Assad. El Niño est bien parti pour battre tous les records. L'OMM, l'Organisation de Météo Mondiale, prévoit que ce phénomène climatique qui revient cycliquement aura une très forte intensité et ce jusqu'en février prochain. El Niño pourrait être le plus puissant de ces quatre dernières décennies avec à la clé de nouvelles sécheresses, des inondations et des records de température. L'ONU estime désormais que la planète s'engage en eau inconnue. Le manque de précipitations dû à El Niño oblige le Panama à réduire le trafic dans son fameux canal reliant le Pacifique et l'Atlantique, l'eau douce étant essentielle pour le fonctionnement des écluses permettant le transit des gigantesques embarcations. Le nombre des bateaux pouvant l'emprunter diminue à partir d'aujourd'hui. De 36 passages quotidiens, le rythme va passer à 34, puis à 32 dans quelques jours. Une baisse conséquente alors que 5% du trafic maritime mondial utilise l'infrastructure et que le blocus du détroit d'Ormuz a pourtant renforcé la position stratégique du canal de Panama. À Panama, Grégoire Portier.
10: Les apparences peuvent être trompeuses. Il pleut régulièrement sur la ville de Panama et pourtant l'alimentation en eau du canal a baissé de 44% entre mai et août par rapport à 2025. Le double constat, moins de précipitations mais aussi modification des vents qui les écartent des bassins versants, est dû à El Niño. Ce phénomène climatique, qui revient régulièrement, oblige ainsi à réduire le nombre de passages de bateaux. Hydrologue pour l'autorité du canal, Ricardo Guete avait alerté dès le mois de mai.
11: La saison des pluies se termine en décembre. Il faut donc s'attendre à subir les effets d'El Niño pendant 8 mois. Et ensuite démarre la saison sèche de 4 mois, durant laquelle nous recevons seulement environ 10% des précipitations annuelles. On se dirige donc vers une année complète de conditions sèches.
10: Le canal étant aussi essentiel pour alimenter en eau douce près de la moitié du pays, l'anticipation est impérative. D'autant que réduire le trafic n'est pas forcément catastrophique en termes de revenus. Car chaque jour, quelques bateaux n'ayant pas réservé à l'avance achètent leur passage aux enchères. La crise au Moyen-Orient avait déjà fait bondir les prix à près de 400 000 dollars et ces jours-ci, un méthanier sud-coréen a payé plus de 5 millions. Grégoire Portier, Panama, RFI.
3: Le canal du Panama et le détroit d'Ormuz pour refermer ce journal. Tout de suite sur le pont des Arts avec Nathalie Amar. Bonjour Nathalie.
12: Bonjour Karine Bellicha et merci. Il est bientôt 17h10 à Paris, 2h de moins en temps universel.
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2: Bonjour à tous et à toutes, et bienvenue dans Midi à sa porte, en ce début de mois de septembre où on respire enfin. Appréciez l'air dans vos poumons, il n'est plus si brûlant, ni nos peaux si poisseuses. C'est le retour à la presque normale sur le front météo de la vallée. Mais la réalité de l'été qu'on vient de vivre, les réalités plutôt, mériteront sans doute d'être documenté un jour comme un point de bascule. J'ai dit documenté, je parle de voix et de visage, je parle de son, je parle d'image. Et justement, dans la vallée, depuis maintenant une bonne quinzaine d'années, se déroulent en septembre des rencontres absolument fertiles avec le réel, celui d'autres lieux, d'autres vies, d'autres luttes. Je veux bien sûr parler des rencontres ad hoc du film documentaire qui commence la semaine prochaine, mardi 8 septembre, et se poursuivront jusqu'au dimanche 13 à Mirabel et Blacon et dans toute la vallée. Une semaine pour voir plein de films et se retrouver. Une semaine à danser, voir des expos, participer à des ateliers, réfléchir ensemble, manger sur les grandes tables sous les arbres. Un moment parfait pour se décentrer, pour s'aérer le cœur et la tête et engranger de quoi alimenter toutes nos curiosités par grand écran interposé.

0: fatigue quand même de travailler. Hein.
1: La vie, c'est des mathématiques.
2: Tu gardes la caméra ?
3: En fond sonore, le teaser des rencontres ad hoc du film documentaire. Et avec nous, en studio, pour en parler, Jeanne Kozlowski. Tu es réalisatrice et co-organisatrice de tout ce festival. Et Audrey Borel, tu es chargée de production pour le festival. Salut à toutes les deux.
4: Salut.
5: Et bonjour.
3: Merci beaucoup d'être venue jusqu'à nous. Alors, par quoi on commence? J'avais envie de dire que le plus important, c'était de parler des films, d'abord, et notamment de tout ce qui, éventuellement, ils peuvent avoir en commun, ces films que vous programmez lors de ces rencontres ad hoc. C'est une quinzaine, enfin non, 16 films, il y a des longs, il y a des courts, il y a des films qui sont tous hors circuit, c'est-à-dire des films qui sont pas diffusés à ce jour, ni en télé, ni au cinéma. Il y aura des projections en plein air ou en salle, des projections délocalisées, donc on va détailler tout ça. Mais je voulais commencer par te demander, Jeanne, qu'est-ce qu'ils ont en commun du coup tous ces films de l'édition 2026?
4: Alors, pour commencer, ils ont peut-être en commun de ne pas être complètement hors-circuit comme tu viens de le décrire. Voilà, dans la mesure où maintenant on prend aussi quand même des films qui passent sur des télés en région et... Honnêtement, si c'est un film qui a été très peu vu, qui a fait une sortie en salle avec très très peu de spectateurs, on peut aussi le choisir parce que ça vaut le coup qu'il soit vu ici, dans la Drôme, dans la vallée de la Drôme, à Mirabel et Blacon. Voilà. Et à la fois, ces films, ils ont en commun d'avoir pas grand chose à voir à ad hoc dans la programmation. On essaye, enfin déjà les personnes qui programment sont très très différentes. Il y a aussi bien des érudits du cinéma comme moi et mes copines de l'USAS que des personnes du village qui participent au festival depuis tant d'années et qui ont eu l'amour du documentaire avec à force de participer à l'organisation et de voir autant de films parce qu'on en reçoit 150, donc c'est assez chronophage.
3: Il y a une commission de programmation qui compte une quarantaine de personnes, c'est ça?
4: Oui, environ, ouais. Je sais pas, j'ai pas les chiffres exacts, j'espère pas faire la Marseillaise avec 40, mais...
3: C'est ce que dit le programme. Hein.
4: Ok, ah bah voilà, bah, ouais, mais c'est moi qui l'ai écrit.
3: Et tout au long de l'année, ça visionne des films et vous sélectionnez tous ensemble.
4: Oui, bah voilà, mais bon, en tout cas, oui, il y a plein de groupes différents et c'est ça qui fait qu'il y a plein de thématiques différentes.
3: Il y a... Éclectisme, le maître mot.
4: Voilà. Donc c'est vrai que cette année, on a des films qui parlent de la mort du Kosovo, des films qui parlent d'un cabaret drag queen et drag king. Il y a pas mal de films sur les femmes, sur la communauté lesbienne aussi. Voilà. Il y a un film qui parle honnêtement, du regard qu'on a encore nous occidentaux sur la colonisation et l'esclavagisme, et voilà, qui est vraiment fort intéressant, qui s'appelle Sauf le passé.
3: On fera des zooms peut-être tout à l'heure sur certains
4: Mais
3: films de la
4: prog. En tout cas, oui, sur les thématiques, il y a vraiment tant l'écologie. Donc ça, c'est les choses qui reviennent un peu chaque année, le travail. Voilà, il y a
3: l'addiction.
4: Il y a l'addiction, il y a un film aussi là-dessus. Merci.
3: Les corps.
4: Il y a quelque chose qui est assez nouveau aussi cette année. On a toujours eu des courts-métrages, mais cette année, il y avait un paquet de courts-métrages qui étaient bons, qu'on a sélectionnés. Du coup, il y a plus de courts-métrages que d'habitude et notamment une soirée plein air, mais on en parlera.
3: Autre particularité du festival, les équipes de réalisation sont là, pas que les réalisateurs et réalisatrices, mais aussi les gens qui font les films. Et donc, il y a souvent des débats. Les séances sont souvent en présence de professionnels avec des débats derrière avec le public. C'est ça aussi, ces rencontres ad hoc du film documentaire.
4: Bah oui, c'est pour ça qu'on appelle ça les rencontres ad hoc. Et en fait, c'est pas parfois il y a un débat, il y a toujours un débat. Excepté, en fait, on fait plus de débats au plein air. Voilà, c'est le seul endroit où il y a plus de débats parce que, en fait, ça marche pas trop au plein air. Voilà, c'est super beau de voir les films et tout ça. Et comme il y a pour chaque film, il y a une rediff, il y a moyen d'assister au débat dans tous les cas. Voilà.
3: Alors, il y a pas que des projections. Peut-être on peut montrer toute la diversité du festival. Je me tourne vers toi, Audrey. Il y aura des tables rondes, il y aura des concerts, un cabaret le samedi soir. Il y a des courts-métrages locaux avec la soirée Climax Talk. Il y aura plein d'autres choses. Par quoi est-ce qu'on commence peut-être dans toute cette profusion des ateliers, des expositions aussi.
5: On peut peut-être commencer par Climax Doc aussi. Climax Doc, c'est 10 équipes qui participent, qui ont filmé cet été et qui ont des gens de la vallée qui sont novices ou en tout cas qui aiment le doc et qui ont envie de participer aussi à ces rencontres en proposant un film de 5 minutes maximum. Et donc il y a un thème qui est imposé. Ainsi qu'une contrainte, en tout cas le thème cette année, on le délivre, c'est « La petite histoire rencontre la grande ».
3: Ça a été dévoilé en début d'été et ils ont eu tout l'été pour faire leur film.
5: Voilà.
3: Et donc, il y a 10 films là.
5: Il y a 10 films qui seront projetés. Donc ces films, il y aura à chaque début de séance un film qui sera projeté avant le film documentaire. Et ils seront aussi tous rediffusés. Enfin, en tout cas, il y aura une soirée à la fin du festival. Le dimanche à 18h30.
3: À la salle des fêtes.
5: À la salle des fêtes, voilà.
3: Donc ça, c'est la participation amateur de la vallée à ce festival. C'est vachement chouette. C'est la deuxième année que vous faites ça.
5: Ça avait super bien marché l'année dernière et du coup, on reconduit cette année. Voilà, beau final pour les rencontres.
3: Alors, est-ce qu'on s'attarde sur quelques films, Jeanne ? Tu avais envie de nous parler spécifiquement peut-être de cette soirée court-métrage avec deux films ?
4: Oui. Est-ce qu'avant, je peux encore, parce que vu qu'on était dans les rencontres, il y a aussi d'autres rencontres qui sont super chouettes en général, parce que là, il y a tous les réalisateurs des films qui sont programmés qui sont conviés, et selon les thématiques qui participent vraiment. Et voilà, donc il y a deux tables rondes, le samedi à 10h et le dimanche à 10h. Il y en a aussi une troisième avec Radio Inférieure.
3: On fera un plateau radio, ouais, sur la première table ronde du samedi, les temps du film.
4: Voilà, il y aura un petit plateau radio aussi. Et du coup, ces tables rondes, donc le temps du film, le samedi à 10h. Donc là, c'est une table ronde où en fait les réalisatrices viendront raconter comment le temps s'est invité dans leur œuvre. Parce qu'en fait, quand on travaille le cinéma, la grosse matière qu'on travaille, c'est le temps, c'est la temporalité, il y en a plein dans le film. Et du coup, c'est super intéressant d'écouter comment chaque réalisateur ou réalisatrice joue avec le temps. Et voilà, ce sera agrémenté d'extraits de films qui passeront dans la programmation. Comme ça, on peut s'appuyer là-dessus pour discuter, ça fait des exemples. Donc le public est bienvenu à ces tables rondes, je le précise, parce que l'année dernière, ça n'avait pas été compris comme ça.
3: Et donc, oui, c'est pas des tables rondes professionnelles, c'est vraiment pour tout le monde et c'est assez passionnant, je dois vous dire.
4: Oui, voilà, c'est pour tout le monde. Après, c'est vrai que ce sont les réalisateurs de la programmation qui s'expriment. C'est autour de la programmation. Mais du coup, voilà, c'est assez intéressant. Et puis, ça permet aussi aux spectateurs qui peut-être hésitaient entre des films en fonction de ce qui a été dit, vu, entendu, de s'orienter. Voilà. Et si le film repasse aussi, parce que c'est vrai que c'est serré.
3: Voilà, et le programme est bien fourni.
4: Ouais. Voilà. Et la deuxième table ronde, c'est censure et autocensure. Voilà, c'est Marie Tavernier qui l'anime. Marie Tavernier, qui est la vice-présidente de Adoc, qui est monteuse et réalisatrice. Voilà. Et je pense que ça peut être
3: sujet d'actualité, ouais.
4: Très intéressant, ouais, de discuter. Et du coup, il y aura pas forcément tous les mêmes films que le samedi qui seront représentés là. Bien sûr, tous les réalisateurs seront là. Donc, en fait, c'est, C'est assez libre, hein, c'est une forme libre,
3: c'est pas formel.
4: C'est pas formel et en même temps, ça devient un petit rituel annuel.
3: Et donc, à l'issue de ces tables rondes, celle du samedi, il y aura un plateau radio et ce sera rediffusé sur Saint-Fée, bien entendu, chers auditeurs, auditrices. D'autres rencontres à décliner
5: rencontres, oui, on a cette année une carte blanche au collectif Place aux Images. Place aux Images, c'est un collectif d'artistes, artistes et artisans. C'est un marché d'illustration et de photographie d'artistes de la vallée. Et c'est leur deuxième édition. Ils ont fait une première édition l'année dernière à Saillant. Et cette année, ils le font chez nous.
4: Voilà. Donc c'est plutôt elles le font parce que ce ne sont que des créatrices. Et voilà. Et c'est très. Enfin, moi, j'avais vu ça à Saillant, j'avais trouvé ça super chouette. Donc, entre les séances, vous aurez l'occasion de vous balader dans les allées de l'Esplanade et de découvrir beaucoup de créations visuelles. Là, pour le coup, il y aura aussi des ateliers.
5: Et donc, ce sera le samedi et le dimanche de 11h à 18h.
4: Voilà.
5: Et à côté, il y a aussi.
4: Code B.
5: Code B avec Ramène ta fringue. Donc, c'est un atelier de sérigraphie. On pourra. Tout le week-end,
3: on peut customiser ses fripes,
5: etc. Donc venez avec vos t-shirts, vos sacs, etc. Tout est possible.
4: Voilà, Code B, ils sont un peu partout dans les festivals et c'est bien chouette. Alors, du coup, je vais enchaîner plutôt sur les soirées. Donc en fait, le festival, il commence donc le mardi. Alors ça, c'est une nouveauté cette année au cinéma L'Oriol, avec le film.
5: Rio Doce,
4: voilà, et du coup ce film sera également rediffusé le dimanche 13 à 14h pour les gens qui ont la flemme d'aller à L'Oriol, mais pour toutes ces personnes qui sont vers ce coin-là, je trouve que c'est bien, ça s'élargit un peu, quoi.
3: Donc ça commence au cinéma L'Espace à L'Oriol, le mardi 8.
4: Merci. Ensuite, donc le lendemain, ce sera tous les mercredis de mi-septembre depuis des années, à l'Eden à Cré, la soirée de ouverture, pré-ouverture. En fait, on a à peu près 4 soirées d'ouverture, je crois.
3: On en a trois,
5: ça va.
4: Voilà, donc du coup, là, il y aura un film qui s'appelle Les Amours Parapluies, qui est un film qui se passe. Très très poétique et très cinématographique, qui se passe pendant une fête foraine. Alors le temps de ce film, par exemple, là, de ce qu'il raconte, ça se passe sur une semaine en fait, en vrai. Et du coup, c'est voilà, je vous le conseille. Il est, si vous pouvez pas venir le mercredi, il est également rediffusé le vendredi 11 à 14h sur le site du festival.
3: Donc à Mirabel.
4: Voilà, donc super beau film et à voir en grand, quoi, c'est ça qui est beau. C'est des espaces, enfin, c'est film grand angle avec cette ambiance de foire, les couleurs, les lumières. Voilà. Et avec deux personnages qui sont des personnages en général invisibles au cinéma, quoi. En fait, voilà. Donc, c'est beau aussi pour ça, ce film. Voilà.
3: Et la troisième soirée de lancement, c'est la soirée Ad-Off en multi-projection dans plein de lieux de la vallée.
4: Voilà, donc multi-projection et cette année, innovation live YouTube pour suivre le débat qui sera en direct avec la réalisatrice à La Poule à Facettes. Voilà, le film, donc il y a un petit erratum sur le programme, le film proposé finalement est Sauf le passé. Voilà, on a dû inverser pour des questions de disponibilité. Et du coup, c'est ce film sur
3: dont
4: lequel
3: tu parlais tout à l'heure.
4: On peut un peu s'attarder. Ouais. Ouais.
3: Vas-y.
4: Voilà, donc c'est un film belge. C'est un film qui se passe au Musée d'Afrique en Belgique, qui en fait était initialement. Le musée de la colonisation, voilà, qui a été réhabilité. Ils ont essayé, dans ce musée, de tenir un discours. Enfin bref, je vais pas trop m'étaler là-dessus. Mais moi, ce que j'ai noté de ce film, c'est j'adore le dispositif. On est au début plutôt du point de vue des guides. En tout cas, il y a 4 guides différents, blanc, noir. Il y a des publics différents qui parlent flamand, qui parlent anglais, qui parlent français, des jeunes, des vieux. Et en fait, on se rend compte d'un espèce encore de déni par rapport à la colonisation. Et c'est un film qui pose plein de questions, en fait. C'est pour ça qu'il est vraiment, à mon sens, très bon. Il pose d'énormes questions sans apporter forcément de réponse, mais en tout cas, plutôt, au-delà même de poser des questions, il remet tout en question. C'est ça qui est très beau aussi. Et je trouvais que... Enfin, moi, j'aime beaucoup ce film sur ce sujet-là, parce que c'est vrai que la question noire, on l'aborde très souvent à travers... Alors, il y en a aussi qui sont très bien, hein, mais des films sur les migrants. Et je trouve que là, il y a... Enfin, où nous, les Blancs, on se met pas trop en cause. On est plutôt les sympas qui aident. Enfin, c'est souvent comme ça. Et là, je trouve celui-là vraiment questionnant, quoi. Ouais.
3: Sauf le passé, c'est un film de Sana Zazzari.
4: Voilà, elle sera là donc le jeudi soir à la Poule à Facettes, si vous voulez voir le débat en réel avec elle. Et si vous êtes dans un autre lieu partenaire, y aura un live YouTube où vous pourrez suivre le débat.
3: Donc que vous soyez à Divageux, Combeauvin, Crère, Roman, Alex, Gigor, Tournon, Saillant, Francillon-sur-Roubion ou Mirabel, vous pourrez voir ce film en communion avec tous les autres gens de la vallée qui le regardent en même temps, voilà. Avec ce débat avec la réalisatrice. C'est vachement chouette, ça.
4: Voilà, et je précise aussi que à la technique de ce live YouTube, il y aura José qui nous arrivera tout droit du Togo. Voilà, qui vient, que j'ai rencontré dans un festival au Togo et qui vient découvrir notre festival.
3: Et Sauf le passé passera aussi.
5: Ce sera le samedi 12 à 16h30 et aussi donc du coup le jeudi 10.
4: Voilà, donc ensuite, 4e soirée d'ouverture, parce que je suis désolée, il y en a bien 4. Donc sur le site du festival, dans les vrais lieux.
5: Je t'ai pas compté celui-là.
4: Donc en fait, c'est la première soirée de Ad Hoc sur site, donc avec apéro-concert. Donc le vendredi, toute la journée, vous aurez 3 fois 2 séances, donc 2 salles, 3 séances à 11h, 14h et 16h30. Et ensuite, à partir de 18-19h, apéro-concert avec la cadencée.
3: La cadencée, quintette vocale.
4: Voilà.
3: Teaser.

0: La cadencée. Et oui, car c'est aussi la fête, le festival ad hoc, et c'est même beaucoup la fête sous les arbres. Oui, des concerts, ça, les apéros-concerts, c'est toujours vraiment super sympa.
1: Moi, je pense qu'il va y avoir du monde, ça va venir danser, bal folk.
0: Donc ça, c'est le vendredi, le 11 septembre, à 18h30, ça commence à peu près, les apéros-concerts, ça se pose.
1: 18h30, 19h, bon, voilà. Tout le monde arrive.
2: Bien entendu, on peut, comme chaque année, manger des saucisses, des frites, des crêpes
0: des
2: de Denis.
0: Oui, voilà. Parlons de cette cantine quand même et des grandes tables sous les arbres qui sont vachement chouettes.
2: Voilà, et aussi un grand merci à Robic, Denis, Michel, qui chaque année font partie de nombreuses assos à Mirabel et Blacon.
1: Ils sont sur toutes les associations.
2: De Jean aussi, Jean Beaufort de la mairie, qui soutiennent Adoc depuis des années et font aussi partie du groupe Cœur de Adoc qui fait battre ce festival. Et voilà, donc c'est toutes ces personnes-là qu'on voit juste derrière leur stand, mais ils sont fidèles à leur poste chaque année et ils nous donnent un plus qu'un coup de main, c'est un énorme coup de main. Je pense que sans eux, on n'arriverait pas à faire ce festival qui fonctionne sans subvention, faut le rappeler, ou à peine, enfin,
1: après,
2: genre 1000 balles. Oui, enfin, mais bon, c'est pas avec 1000 balles qu'on fait un festival.
0: J'en profite.
2: Et des crêpes. Et des bons films.
1: Et des belles boissons.
0: J'en profite pour vous demander si vous avez encore besoin de bénévoles. On peut lancer un appel à ce micro.
1: Au niveau des bénévoles, on est super, super rodés. Tout est mis dans les tableaux. On a toujours besoin de monde. Par contre, c'est après le festival pour la programmation future. On a toujours besoin de nouvelles recrues, on va dire.
0: Dans la commission de programmation.
2: Oui, ça c'est à ce moment-là, je pense que si ça vous intéresse de faire partie de la commission de programmation, vous vous adressez à l'accueil et on aura prévu quelque chose.
0: Ouais. J'ai lu quelque part qu'il y avait un rendez-vous le jeudi 8 octobre pour imaginer l'édition 2027 du festival. Dans sa prog. Oui. C'est confirmé ou c'est pas confirmé?
2: Oui, c'est
0: confirmé.
2: Oui, parce que figurez-vous qu'à Mirabel et Blacon, il faut prendre les rendez-vous 2 ans en avance.
1: C'est pas 2 ans, mais voilà. Pas loin.
0: Pas besoin d'être professionnel du cinéma pour faire partie de cette commission de programmation.
2: Non, il suffit d'aimer.
1: Non, il faut juste être amoureux, en fait. Ouais. Amoureux du film documentaire.
2: Voilà.
0: C'est ça.
2: Oui, voilà, il n'y a pas de sélection de sélectionneurs.
0: Donc on en était à la convivialité de ces soirées avec les apéros-concerts, donc vendredi la cadencée.
2: Qui enchaîne donc par cette soirée, et c'est pour ça qu'on l'a mise en ouverture de la 4e ouverture du Festival Adoc. Cette soirée court-métrage, parce que c'est vraiment particulier à cette année qu'on ait autant de court-métrages.
0: Donc, alors court-métrage tout relatif, hein, c'est une demi-heure à peu près.
2: C'est ça. Oui, mais voilà, du coup, ça fait une petite nuit du court-métrage, quoi, en fait. Une demi-heure. Il y en a des plus courts aussi, mais bon, en gros, c'est ça. C'est quand même des films dans lesquels on a le temps de s'installer, quoi. Voilà. Donc ça aura lieu le vendredi à 20h30 au cinéma, en plein air, quoi, sous les arbres, pour ceux qui connaissent, comme chaque année.
0: N'oubliez pas votre petite laine.
2: Oui, voilà. Et je pense que le temps paraît idéal cette année.
1: Et donc on a six films, six courts.
2: Voilà, alors Cimetière marin de Hector Boudeau. C'est Hector Boudeau, il était déjà venu avec un film il y a 2-3 ans qu'il avait fait à l'USAS, un court aussi. Ça se passe à Essaouira, un cimetière catholique au bord de l'océan qui est gardé et entretenu. Donc c'est un cimetière d'Européens qui est entretenu par les autochtones. Donc c'est un très joli film qui prend le temps. Il sera aussi invité à Hector Boudeau à la table ronde. Il y a À vol d'oiseau qui retrace le parcours d'un migrant. C'est un super beau court-métrage qui est hyper bien fait, qui manipule plein de matières différentes et très humain, très beau. Enfin, la forme est vraiment hyper intéressante aussi. Il y a Je veux qu'on se souvienne de nous. Donc là, c'est sur une photographe très militante dans le milieu lesbien dans les années 60. Et donc voilà, c'est un documentaire qui parle de cette figure de la photographie, encore une fois inconnue dans l'histoire des photographes. Il y a Fragile como una bomba, moi c'est un de mes coups de cœur court-métrage. Il est absolument incroyable, je crois que c'est un film de fin d'école de Fémis, si je dis pas de bêtises. Voilà, j'ai pas envie de vous dire quoi que ce soit, c'est bien, laissez-vous surprendre. Et alors, au Bain des Dames. Alors, on l'a sélectionné, donc c'est pour vous dire que le hors-circuit cette année, avant qu'il obtienne le César du meilleur court-métrage documentaire. Donc, ah, voilà. Il est absolument excellent. voilà, ça se passe sur la plage à Marseille. Et c'est du troisième, voire du troisième âge. C'est des, les personnages sont du troisième âge. Et en fait, ils sont comme des ados sur la plage et c'est des discussions. Et ce qui est donc au Bain des Dames, les dames font du topless. Et voilà, c'est un peu, c'est un beau film parce qu'il parle de plein de trucs. Il parle de sexualité du troisième âge. Il parle des conflits de génération. Enfin, vraiment, il est super et il est hyper drôle.
1: Il est drôle, voilà. Il est léger aussi. Enfin, c'est on se laisse complètement transporter.
2: Ouais.
0: Au Bain des Dames.
2: Voilà, 4801 nuits de Laurence Michel, qui est un très beau film aussi, 37 minutes, donc un peu plus long, qui parle de la dépendance et de l'alcoolisme, mais pareil, d'une manière, en triturant la matière et avec beaucoup d'humour. Et, enfin, voilà, super beau court-métrage aussi. Il y en a un, donc qui sera, il y en a un autre, mais je crois qu'il sera projeté que en salle. Je le cite quand même dans la série court-métrage. Il dure juste 6 minutes. Il passera avant Ballet Boréal. Et c'est un film de 6 minutes qui parle d'un enfant qui travaille. Voilà. Et c'est très très joli. C'est tout simple. Ça, c'est vraiment, pour le coup, je pense, du hors-circuit. Voilà.
0: Donc si vous avez envie de venir croquer dans des courts-métrages, des fois ça fait moins peur. Le court-métrage, on se dit qu'on aura plus de facilité à rentrer dedans. Je parle pour les gens qui sont moins coutumiers du format documentaire et qui pourraient éventuellement, on a des fois cet a priori qu'on peut éventuellement s'ennuyer quand on va voir du documentaire. Bon, je pense pas que tous les gens qui viennent à Adoc toutes ces années pensent encore ça. Mais,
1: je pense pas.
2: Mais en fait, petit à petit, c'est vrai qu'il y a un regard qui s'est éduqué, ça c'est sûr. Et on se rend bien compte que c'est pas parce que c'est du documentaire qu'il n'y a pas d'histoire. Il y a beaucoup de narration dans le documentaire, même on se prend beaucoup la tête là-dessus. Et puis aussi, c'est quand même un truc important, c'est que c'est pour se poser des questions, quoi. En fait, je trouve que de plus en plus les gens ont compris ce détail, c'est quoi. On fait pas des films parce qu'on a des réponses, mais plutôt parce qu'on se pose des questions. Et du coup, peut-être que le spectateur maintenant, il va voir des films pour ça, pour se poser de nouvelles questions.
0: Pas mal comme programme.
1: Et du coup, après cette belle soirée, on fait un grand écart sur l'autre soirée du samedi.
2: Voilà, donc la cinquième soirée d'ouverture.
1: Mais c'est pas une soirée.
2: Non, c'est la soirée de clôture.
1: Pas.
2: C'est la seule normale.
1: En tout cas, grand écart avec un cabaret.

0: être vraiment très très sympa d'assister à ça. Elles ont prévu des jeux, elles ont prévu plein de trucs. Et ensuite, suite à ce moment convivial de cabaret drôle, étonnant, on plongera sur l'esplanade du dessus et on atterrira face au planeur. Et on sera de nouveau en compagnie des personnages qu'on viendra de voir en réel. Voilà.
1: Avec le film Famille choisie d'Elisa Van de Kerkhove.
0: Voilà. Elisa, alors Elisa n'est pas là. En revanche, comme il y a les personnages du film qui sont là, pour les débats, notamment le lendemain, voilà. Il n'y aura pas de débat en plein air, parce qu'après cabaret et film, voilà, c'est bien. Mais je pense que vous pourrez tout à fait discuter au bar avec Lilibet et...
2: Et Blanquette, la goulue.
0: Voilà. Et elles seront là. Et puis ensuite, le lendemain, elles seront là pour le débat de la deuxième diffusion. Le dimanche à 11h. Voilà.
1: On ajoute quelques infos pratiques. Au niveau des tarifs, ça fonctionne comment ?
2: Alors, au niveau des tarifs, on est parti sur 3 choix de tarifs pour les séances. Un tarif réduit de 4 euros pour les petits budgets, un tarif d'équilibre à 6 et un tarif de soutien de 8 euros ou plus, bien sûr.
1: Autre chose à préciser ? Est-ce que tu voulais qu'on lance un
0: oui,
1: morceau
0: j'ai pas dit, la soirée de clôture. Du coup, la soirée de clôture, pour préciser, c'est une soirée, on a pris, pareil, on aime bien les petits rituels quand même à Ad Hoc, on a pris chaque année l'habitude le dimanche, donc on fait une soirée pour remercier tous ces bénévoles, il y en a environ 70 je crois, il y en a plus que 70, mais il y a en moyenne par jour 70 bénévoles. Et donc on a fait un karaoké l'année dernière, grâce à Micro Contact, c'était le karaoké. Et donc cette année, c'est Justine Lagualante qui vient faire chanter les gens. Bien entendu, c'est pas encore une fois, c'est toujours ouvert hein, ad hoc. Donc le public peut rester, participer, mais c'est aussi la soirée où on remercie les bénévoles. Il n'y a pas de projection et on chante tous ensemble.
2: Avec Justine qui accompagne à l'accordéon.
1: Voilà, il y a la projection Climax Doc quand même.
2: Oui, il y a Climax Doc, c'est après Climax Doc.
1: C'est après, voilà.
2: Coup.
1: C'est ça.
2: Et
1: tu voulais qu'on balance un son ou pas, Jeanne ?
0: Eh bien, moi, je voulais te proposer de remettre la bande-annonce parce que malheureusement, je pensais que tu pouvais avancer. Je t'ai fait des longues pistes et du coup, vous allez entendre donc sur la fin de la bande-annonce, on parlait dessus tout à l'heure, vous allez entendre les sons du film, des films. Ouvrez bien vos oreilles et si j'arrive à le placer, je vous dirai quel film c'est. Là, c'est le film Plus le lendemain, le son qu'on entend. Et c'est un très beau film qui aborde l'euthanasie d'une manière hyper subtile. Voilà, Noé, il était déjà venu présenter une dose dans le cœur il y a 3 ans. Donc cette magnifique musique appartient au film 4801 nuits. Et je n'ai plus en tête, mais c'est marqué dans la bande-annonce le nom du musicien. Et ça s'appelle Pulp Fiction, ce morceau. Et donc 4801 nuits, c'est le film sur l'alcoolisme et comment... Enfin voilà, je vous le dis en gros. C'est de l'impro.
1: C'est bien l'impro. On continue ?
2: Ouais, c'est l'image d'ailleurs qu'on a sur l'affiche.
0: Ouais. Tout à fait, ouais. On a
2: une image.
0: Le visuel, c'est ce film. Là, on va entendre un petit son. Ça, c'est pris à famille choisie. Et ce fuck, c'est Au bain des dames.
3: Ça fatigue quand même de travailler.
0: Alors là, c'est Fragile comme on a bomba. Là, c'est Les amours parapluies, bruit de fête foraine.
3: À vol d'oiseau. Tu gardes la caméra ? Si t'as un truc que tu veux filmer, tu me dis.
0: Voilà, la réalisatrice parle beaucoup en off.
4: C'est quoi le but ? Je n'en sais rien.
0: Sauf le passé.
5: Pero tú lo sabes bien.
0: Trabajo de un niño, j'ai mangé le titre. On dirait un jeu.
2: Ah, ouais, c'est clair.
0: Et je ne sais pas, c'était... Je veux qu'on se souvienne de nous, les amours parapluies.

0: Et pas cimetière marin avec les oiseaux là, qui passaient elles aussi. Ouais, c'est les... Allez voir. Mais si, c'est bien. Allez voir le teaser du festival Ad Hoc. C'est toi qui l'as réalisé, Jeanne, donc on a compris.
1: Oui, c'est pour ça que je connaissais à peu près tous les bouts de son qu'il y avait par cœur.
2: Vous pouvez aller voir du coup sur le site des rencontres Ad Hoc, www.lesrencontresadhoc.com.
0: Il y a tout le programme, il y a la description de tous les films, ça donne très très envie.
1: Il y a toutes les infos, ouais. Il y a toutes les infos.
0: Est-ce qu'on a oublié quelque chose, Jeanne, Audrey?
1: Non, moi je vous invite à, pour ceux qui connaissent pas, à venir découvrir, et pour ceux qui connaissent déjà, à revenir, et que franchement la programmation cette année elle est hyper belle, hyper belle. Et tous les films sont c'est beau, c'est cohérent, même si c'est hétéroclite.
0: Merci à toutes les deux. Merci à très bientôt. On se voit pour les rencontres. Et à vous, auditeurs, auditrices, je souhaite une très bonne fin de journée.
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2: Jeudi 3 septembre. Bonsoir à tous. Soyez les bienvenus. On est ravis de vous retrouver pour une nouvelle session de l'info sur RFI. C'est parti pour 3 heures d'actualité. Avec au programme de cette session soirée, le grand reportage dans 10 minutes qui nous emmènera en Australie. On va évoquer un vrai sujet de préoccupation environnementale et économique. Tenez-vous bien, ce sont les lapins. Alors les lapins, oui, c'est mignon, mais en Australie, ils constituent une véritable catastrophe. Ce sera Grégory Pless qui nous expliquera précisément pourquoi. Juste après le débat du jour, alors ce soir, on va parler de l'organisation qui régit le football mondial. C'est la FIFA, dont le président Gianni Infantino, plus que jamais, se trouve menacé. Un récent projet fait grincer les dents et d'une manière générale, Gianni Infantino est accusé de clientélisme. Son prédécesseur, Sepp Blatter, avait été emporté dans un scandale de corruption, d'où notre question ce soir, est-ce qu'on peut assainir la FIFA? Est-ce qu'il y a tout simplement trop d'argent dans le football pour avoir une organisation transparente aujourd'hui? Rendez-vous dans 30 minutes. Dans une heure, le grand journal du soir, le dossier sera ce soir consacré aux élections de mi-mandat aux États-Unis. C'est pile dans deux mois, 18h30, temps universel Afrique soir. Première édition de ce jeudi.
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2: 19h10, temps universel. Dans 2h10, le grand entretien du soir avec l'actrice et réalisatrice française Andrea Bescon. C'est une figure de la lutte contre les violences faites aux enfants et évidemment les échos en France sur ce sujet continue d'être important après l'affaire Liana. Et puis Accent d'Europe, dernier rendez-vous, vous le savez, de cette session soirée de l'info sur RFI. Accent d'Europe évoquera ce soir la grande actualité internationale qui est attendue ce week-end. Ce sera dimanche, les élections régionales en Saxe-Anhalt, dans l'est de l'Allemagne, qui pourrait, pour la première fois depuis 1945, voir l'extrême droite ravir un Land. On sera donc en Allemagne et ce sera à 19h40, temps universel. Voilà pour le programme 17h de TU. Bonsoir Adrien Delgrange.
4: Bonsoir Romain, bonsoir à toutes et à tous.
2: Et ce mot à la une de votre journal ce soir, Ceuta, au lendemain des centaines de manifestations en solidarité avec l'enclave espagnole située au nord du Maroc, et bien le chef du gouvernement espagnol s'est exprimé.
4: Pedro Sanchez s'est défendu durant plus d'une heure devant le Parlement pour clarifier les doutes sur la part de responsabilité de la gendarmerie marocaine qui aurait aidé cet afflux migratoire du 31 juillet dernier. Un sujet qui fait polémique alors que des rapports de la police espagnole laissent planer des doutes sur l'intervention de la gendarmerie marocaine. À Madrid, le récit de Diane Cambon.
5: Pour couper court à toutes les rumeurs, le leader espagnol a révélé qu'il allait rendre public tous les rapports de la police publiés quelques jours avant l'avalanche humaine. Pedro Sanchez a de nouveau affirmé qu'aucun de ces rapports ne laissait prévoir l'amplitude de cet afflux migratoire. Il a également rappelé ne pas avoir, je cite, de preuves solides que le Maroc ait planifié ou orchestré cette crise. Cette déclaration intervient après la publication d'un rapport de la police espagnole évoquant la permissivité de la gendarmerie marocaine. Or, l'intervention du chef du gouvernement n'a pas convaincu l'opposition de droite. Au contraire, la bronca politique est à son maximum. Le dirigeant du Parti populaire invite Pedro Sanchez à démissionner. L'extrême droite parle, elle, de trahison à la nation espagnole. À gauche, les reproches sont aussi tombés comme des couperets. Les alliés parlementaires du gouvernement reprochent à Sanchez d'avoir agi trop tard pour gérer la crise humanitaire et restent convaincus également du rôle du Maroc dans cette avalanche humaine, allant même jusqu'à affirmer qu'Israël et les États-Unis sont impliqués dans cette crise politique. Diane Cambon, Madrid, RFI.
4: Ce drame dans le sud du Nigeria, au moins 37 personnes sont décédées après avoir inhalé un produit pétrolier toxique lors d'une tentative de vol sur un oléoduc. L'accident a eu lieu ce soir à Okrika, près de Port Harcourt. En Turquie, c'est un nouveau signe du durcissement des autorités envers les partis d'opposition, mais cette fois, c'est un ancien allié de Recep Tayyip Erdogan qui est dans le collimateur de la justice. Ancien premier ministre, ancien chef de la diplomatie turque, Ahmet Davutoğlu est visé par une enquête pour insulte au président en raison de publications sur les réseaux sociaux. Précision, Daniel Valo.
6: Fines lunettes et moustaches poivre et sel, Ahmet Davutoğlu a incarné durant plusieurs années la diplomatie turque. Ministre des Affaires étrangères au début des années 2010, cofondateur de l'AKP, il a longtemps été considéré comme l'un des plus fidèles lieutenants de Recep Tayyip Erdogan, au point d'avoir été nommé Premier ministre en 2014, après l'élection de son mentor au poste de président. Mais la dérive autoritaire du dirigeant turc le pousse vers la rupture. Il quitte l'AKP et fonde en 2019 un parti d'opposition qui s'emploie à dénoncer les atteintes à l'état de droit et à la liberté de la presse. Âgé de 67 ans, l'ancien universitaire avait annoncé le mois dernier la dissolution de son parti et son retrait de la vie politique. Un retrait qui n'a pas empêché l'ouverture de cette enquête pour insulte au président annoncée par le parquet d'Ankara ce jeudi. Ces dernières années, plusieurs dizaines de milliers de personnes ont été poursuivies en Turquie pour ce motif, parfois en raison de publications sur les réseaux sociaux datant de plusieurs années.
4: Israël annonce la libération de 5 civils libanais qui avaient été arrêtés dans le sud du Liban. Après les avoir interrogés, Israël a indiqué qu'ils n'appartenaient à aucun groupe armé et n'avaient pas participé à des activités terroristes. Cette annonce intervient alors que le Liban demande la libération de plusieurs de ses citoyens détenus par Israël. Plus de 30 personnes auraient été enlevées depuis le début de la guerre entre Israël et le Hezbollah en 2024. Aux États-Unis, ce nouveau revers judiciaire pour Donald Trump sur la question du droit du sol. L'actuel président américain s'est engagé dans une bataille avec la justice pour tenter de supprimer le droit à la citoyenneté des enfants nés sur le sol états-unien. Une juge fédérale a décidé de bloquer un décret publié par le président le mois dernier et qui ciblait ce que Donald Trump appelle, Justine Fontaine, le tourisme de naissance.
7: Tout enfant qui naît aux États-Unis est bien citoyen dès sa naissance. Voilà ce qu'a confirmé une juge fédérale de l'État du Maryland. Elle bloque ainsi le décret émis par Donald Trump début août qui visait à empêcher que les bébés nés aux États-Unis de parents qui étaient dans le pays avec un visa de tourisme puissent avoir la nationalité américaine. C'est ce que le président appelle du tourisme de naissance, mais c'est un phénomène marginal aux États-Unis. En 2024, ça représentait entre 10 000 et 25 000 naissances à peu près, c'est-à-dire moins de 1% des naissances enregistrées dans le pays. Donald Trump s'était attaqué au droit du sol dès son retour au pouvoir en janvier 2025, mais en juin cette année déjà, la Cour suprême, la plus haute instance judiciaire du pays, lui a donné tort. Elle a confirmé le droit à la citoyenneté des enfants nés aux États-Unis de parents en situation irrégulière.
4: Justine Fontaine, ils sont de retour en France depuis ce matin, 8h. Gaël Mocaer, Sébastien Pérez-Pezzani avaient été arrêtés fin juillet au Togo. Les deux Français étaient accusés de fausses déclarations alors qu'ils réalisaient un tournage pour France Télévisions dans le nord du Togo. Ils étaient détenus depuis environ un mois à Lomé. Suite à l'annonce hier de leur remise en liberté provisoire, les deux réalisateurs français ont pu embarquer dans un vol commercial qui les a donc ramenés ce matin en France. La visite du pape en France se prépare. Léon XIV viendra à la fin du mois. Il passera notamment par Paris, Lourdes ou encore Metz. Ce soir, le ministère de l'Intérieur annonce un dispositif de sécurité exceptionnel. 15 000 membres des forces de l'ordre seront mobilisés. Et puis enfin, parlons des horaires décalés. Travailler avant 7h le matin, après 20h ou bien le week-end, ces horaires dits atypiques concernent entre la moitié et les trois quarts des travailleurs en France, selon une étude de l'ANSES. Pour cette agence nationale de sécurité sanitaire, ces horaires décalés ont de graves conséquences sur la santé. Laurence Théo.
8: Qu'est-ce qu'on entend par horaires atypiques? Ce sont notamment le travail de nuit ou le week-end, les horaires longs, plus de 8 heures par jour ou 40 heures par semaine, de même que les horaires décalés, entre 5 et 8 heures le matin et entre 19h et minuit le soir. Il n'existe pas de statut juridique et pourtant la liste des professions concernées est longue. Entre autres, ouvriers, agriculteurs, commerçants, infirmiers, aides-soignants, vendeurs ou encore aides à domicile et serveurs. Les femmes sont plus nombreuses que les hommes à travailler avec des horaires atypiques. Parmi elles, sans surprise, les moins qualifiées. Un des principaux enseignements de cette étude, porte sur les graves conséquences sur la santé. Cette désynchronisation crée des troubles du sommeil, mais ce n'est pas tout. Les horaires atypiques ont des incidences sur la santé mentale, cardiovasculaire. Ils nuisent aussi à la fertilité. L'agence sanitaire préconise donc aux entreprises d'éviter les horaires décalés quand c'est possible, sinon de mettre en place un suivi médical adapté et de proposer par exemple un repos compensateur. L'ANSES demande également la création d'un statut juridique.
4: Ainsi se referme ce journal international avec vous, Laurence Théo. 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
2: Bonjour, ici R du Bois et c'est l'heure de l'interview en compagnie de Camille Audergon. Bonjour.
3: Bonjour.
2: Camille, tu es directrice artistique du Festival de la Voix au Pays de Dieulefi, Éclat. Et donc, qui se déroulera à Dieulefi, comme on l'indique, du 7 au 13 septembre. Et donc, on peut peut-être parler de cette expérience, hein, de ce festival qui aborde sa 25e édition, donc un bel âge quand même.
3: Mmh. Oui, c'est un festival qui commence à perdurer quand même. Voilà.
2: Et donc un public toujours fidèle aussi, et puis peut-être un public qui se rajeunit également avec le temps.
3: Alors, depuis 2 ans, effectivement, on a vu arriver quelques plus jeunes, mais je pense qu'il y a aussi une volonté d'ouverture aussi dans la programmation qu'on est allé chercher. On a le principe de billetterie solidaire qui permet une plus grande accessibilité, il y a beaucoup de gratuité. Et oui, on a beaucoup de jeunes dans la programmation, parce qu'on va dans toutes les écoles du territoire, donc c'est vrai que ça rajeunit la moyenne d'âge du public d'aller dans toutes les écoles.
2: Toi-même, Camille, tu y es depuis quelques années.
3: Moi, je fais partie des gens qui étaient là dès le début sur Éclat. J'ai été dès la première édition dans les bénévoles du festival. Et j'en ai la direction depuis 9 ans.
2: Et donc, quasiment pendant une semaine, il y a énormément de rendez-vous de toutes sortes. Hein. On peut parler des concerts, évidemment, mais aussi des spectacles. Une adresse aussi au jeune public, du théâtre, des rencontres, de la radio et du cabaret. Voilà les grandes lignes hein, de ce qui sera proposé. Et il y aura cette inauguration donc, qui débutera ce festival le lundi 7 septembre à 18h à l'espace culturel La Halle de Dieulefi, où se déroulera principalement le festival.
3: Alors le festival il est un petit peu éclaté sur le territoire, mais c'est effectivement la salle de spectacle de toutes les soirées. Voilà, on est tous les soirs à l'espace culturel La Halle, 4 soirs par semaine, enfin 4 18h à l'église Saint-Pierre, et sinon on va aussi à la Roche Saint-Secret, à la Bégut de Mazinc, on va dans toutes les écoles de l'Interco, c'est un petit festival qui voyage un petit peu aussi.
2: Alors la musique, le chant, puisque c'est aussi le festival de la voix, sous toutes ses formes, vous maintenez aussi cet éclectisme de propositions.
3: Ça oui, clairement, c'est une volonté de programmation que de dire on fait un festival pluriel où justement ce qu'on essaie de présenter, c'est que c'est dans la différence, dans la rencontre et dans l'altérité qu'on s'enrichit. Donc on fait venir énormément de propositions artistiques différentes. On va de mélange de pratiques artistiques entre photographie, chant, itinérance et découverte patrimoniale dans le même spectacle, à des spectacles de batterie sans voix, à un spectacle exclusivement a cappella qui part du spirituel en passant par des œuvres de musique vocale contemporaine. Il y a vraiment... on fait aussi venir des spectacles de théâtre. Enfin, la pluralité, c'est vraiment quelque chose auquel on est attaché. Alors, tu vas me dire, comment on fait pour rassembler toutes ces choses et pour que ce ne soit pas un immense bazar? Tous les ans, on construit autour d'axes de programmation qui sont un peu nos lignes directrices. À Éclat, surtout, il y a les spectacles du soir, mais il y a aussi une vraie volonté de faire des propositions qui sont en lien avec les ancrages du territoire, avec ce qui se passe. Et donc, du coup, on a énormément de productions qui sont faites pour le festival ou autour du festival. Par exemple, cette année, les 4 cartes blanches à Saint-Pierre, c'est des spectacles qu'on ne pourra pas avoir ailleurs. Où on ou en tout cas qui ont vraiment été créés pour ces espaces-là. On a ce duo a cappella dont je te parlais avec Sarah Lolland et Margot Toquet. C'est une rencontre de deux artistes que moi je connais et à qui j'ai proposé d'essayer de travailler ensemble autour de cette thématique. Et ensuite, là, elles viennent proposer l'élaboration d'un programme qu'elles ont fait sans vraiment se connaître, qui aura été appréhendé que quelques fois avant de jouer réellement devant un public. On a les petits déjeuners, donc il y a trois petits déjeuners qui sont faits aussi sur ces formes-là, avec la thématique, justement, cette année, les deux thématiques, pardon, parce que là, du coup, je me disperse, c'était la place du spectateur en tant qu'acteur et responsable de la vie culturelle. Et les souvenirs liés à des lieux. Et en fait, au bout du compte, ce qui relie tout ça, c'est le fait de prendre part. Et donc, du coup, on a décidé d'axer énormément de choses de la programmation sur la notion de participation et de prendre part. On l'a toujours un petit peu fait, mais là, cette année, vraiment, on y a apporté une attention particulière. Et dans plein de spectacles, il va y avoir des ateliers en amont et où le public aura travaillé sur des choses dans la journée et sera invité à retrouver, par exemple, un morceau avec les artistes ou carrément de participer à un atelier de création musicale et de faire un des morceaux du set en pratique musicale aussi avec eux. Voilà, les petits déjeuners, ils ont été construits sur la question de le public, qui sait, qu'est-ce que c'est, qui fait quoi, un spectateur, qu'est-ce que c'est, à quoi ça sert, et on allait chercher pas mal de choses dans des littératures un peu rigolotes autour de ça. Ces petits déjeuners, les causeries, dont je te reparlerai après, les spectacles de Saint-Pierre, les impromptus d'Olivier, les balades comptées, tout ça, c'est des productions et coins de rue. C'est que des spectacles qui s'appuient sur le public d'éclat et le territoire et des artistes qui sont attachés au territoire et avec qui on travaille depuis longtemps. Ça, c'est vraiment des constructions du festival.
2: Voilà, un festival participatif, quelque sorte, interactif aussi avec son public. Et donc, ce lundi 7 septembre à 18h aura lieu donc l'inauguration avec Vincent Roca et la fanfare Calais Combia. Donc, cela permettra peut-être aussi au public, je ne sais pas si c'est une ouverture publique de cette inauguration, mais permettra également de découvrir l'équipe qui gère ce festival.
3: Mais oui. Et puis surtout, on est attaché à cette inauguration qui présente ce programme qui est très pluriel et où du coup on fait un petit peu le catalogue, mais on présente les artistes, certains chantent, d'autres lisent. Enfin, en tout cas, on explique comment on a construit. Et après, dans une ambiance musicale qui est soutenue par l'UJVR chez vous et la Maison de la Clairette de Die, on partage un verre en discutant et en rencontrant à la fois les équipes, certains artistes. Et c'est vraiment un moment convivial. La fanfare Calais Combia, c'est pareil. C'est il y a des artistes professionnels et des amateurs qui viennent du territoire et qui ont monté un groupe de cumbia hyper chouette.
2: Et pour cette première soirée, il y aura donc le trio Barolo qui propose un jazz opéra musique du monde, donc un melting pot musical. Et on peut peut-être écouter un premier extrait avec ce trio et on se retrouve tout de suite après.

0: Moi, le trio Barolo, je les ai rencontrés il y a de nombreuses années. Et quand j'avais fait leur résidence de création en son ici au Théâtre des Arts. Et c'est un super groupe. Voilà.
1: Le mardi 8 septembre, ça sera la première carte blanche avec le duo Febraire et Nunez, qui propose du jazz manouche, de la chanson française et du tango. Ces cartes blanches, effectivement, on peut en parler, hein, puisqu'il y en aura combien dans la durée de ce festival ?
0: Alors, des cartes blanches à Saint-Pierre, il y en a quatre, mais il y en a trois avec un artiste qui s'appelle Gabriel Nunez, qui est aussi partie prenante dans d'autres projets sur Éclat. On a une équipe d'artistes du festival sans lesquels... Vraiment, le festival n'existerait pas sous la forme qu'il a. Il y a une dizaine d'artistes qui sont là à la création, au soutien, à la proposition de production, etc. Et qui animent vraiment et mettent en mots, en musique, en espace. Ce qu'on choisit d'essayer de proposer ensemble. Et Gabriel, il fait partie d'entre eux. Gabriel Nunez, c'est un jeune homme qui est d'origine chilienne et qui vient au festival depuis de nombreuses années. Il travaille avec les concerts de poche, il travaille dans les milieux du jazz, du tango, mais aussi de la musique classique, dans la médiation sociale et culturelle. Et c'est quelqu'un à qui j'ai proposé ces cartes blanches pour essayer de montrer qu'une seule et même personne peut avoir des facettes multiples, vraiment. Il est étonnant de capacité dans tous les domaines de pratique de la musique. Et du coup, l'idée, c'était de dire, je te propose de venir avec un répertoire plutôt jazz, avec un répertoire plutôt théâtre, poésie, accompagnement littéraire, et un répertoire de terracine, à savoir Amérique latine. Donc là, il vient le mardi avec Mathilde Febraire, qui est une artiste de jazz qui est fabuleuse,
1: violoniste.
0: Et ils vont partager plein d'univers musicaux différents. Ça risque vraiment d'être une très très très belle proposition, parce qu'ils ont une énorme complémentarité artistique.
1: Tu parlais donc de cette dizaine d'artistes qui sont en quelque sorte le pilier de ce festival, qui vont pouvoir peut-être construire, élaborer un peu cette durée de festival. Il y a aussi un côté expérimental d'improvisation et parfois peut-être d'échec, mais qui permettent de mieux rebondir.
0: Moi, je crois en effet que il y a plusieurs manières de considérer le spectacle vivant. Il y a des choses. On fait aussi des résidences de création ouvertes au public parce que la culture, c'est aussi avoir des idées, les essayer, se dire ah tiens, ça fonctionne, ça fonctionne pas. Ça c'est super, ou ça en fait on avait projeté que ça allait hyper bien marcher et pas du tout. Et le public justement, il est essentiel parce que c'est déjà pour lui que les spectacles doivent être créés et c'est grâce à lui qu'ils ont une valeur artistique ou culturelle. Je sais pas si tu comprends ce que je veux dire, mais je pense vraiment qu'en fait fabriquer des spectacles et produire ça se fait à différentes échelles, bien sûr. Tout ne peut pas être que carte blanche et improvisation qui ont été l'objet de petites séquences de travail. Il y a des choses qui nécessitent des vrais très grands temps longs de création, un temps invisible que peu de gens soupçonnent au réel. Mais je pense qu'en fait, oui, c'est important d'essuyer des échecs, de pouvoir recevoir des remarques et dire « Ah oui, ça c'est bien, ça c'est moins bien ». Et comme pour tout dans la vie, en fait, de faire évoluer les choses.
1: En quelque sorte, le public a son mot à dire aussi dans ce travail que proposent les artistes. Déjà, en préambule, en journée, il y a ces rencontres, ces ateliers. Ça permet justement peut-être d'axer un peu la teneur de ce qui suivra en soirée, j'imagine.
0: Oui, et puis aussi, avec là, on a toujours favorisé des espaces de rencontres, c'est-à-dire que les artistes rencontrent le public dans énormément d'espaces et échangent aussi sur la question des contenus, des pratiques artistiques, de l'évolution, de leur métier, etc. Et aussi, bah, tu vois, cette année, on a mis en place des causeries, c'est des discussions, autour de la thématique de la culture, en gros. Alors, pourquoi on a fait ça ? C'est parce qu'on a eu un gros renouvellement au niveau du bureau. Des gens sont partis, d'autres sont arrivés, et toujours avec des super intentions de faire collectif, de travailler ensemble, animés par, vraiment par la volonté de faire bien, etc. Et vraiment une super dynamique. Et malgré tout, ce qu'on rencontre, je pense, dans à peu près toutes les associations, bah, y a des moments où faire collectif, c'est difficile, parce que comprendre les arcanes de la culture, c'est hyper difficile. Moi-même, je ne comprends vraiment pas tout. Et de devoir réexpliquer un petit peu à certaines de ces nouvelles personnes du bureau comment ça marche et tout, je me suis aperçue que vraiment c'était compliqué et qu'il y avait des confusions entre qu'est-ce que c'est un intermittent du spectacle, qu'est-ce que c'est un cachet, qu'est-ce que c'est un statut, qu'est-ce que c'est le théâtre privé, est-ce que c'est la même chose quand on travaille dans le cinéma que quand on travaille dans la musique ou que quand on travaille dans le théâtre, qu'est-ce que c'est produire, qu'est-ce que c'est diffuser. Tu vois, c'est toutes ces choses-là qui... à nous semble assez simple. Et en fait, pour la plupart des gens qui ne sont pas initiés, c'est hyper compliqué. Et du coup, on s'est dit, comment on pourrait discuter et parler simplement de ces choses-là pour essayer de les comprendre ensemble. Ça ne veut pas dire qu'on va y arriver. Mais en tout cas, de poser nos projections, nos questionnements, nos attentes, nos inquiétudes, parce que on est quand même dans un moment où il y a un petit peu à avoir. Et comment on peut le faire assez joyeusement, tout en essayant de discuter ensemble. Alors on s'est dit qu'au moment de l'apéro du midi, on allait proposer à Vincent Roca, qui est un de ses comédiens amis du festival qu'il a tous les ans, de faire une chronique humoristique autour d'un mot qu'on choisissait. Et ensuite, on invite une sorte d'invité compétent. J'ai pas envie de parler d'expert parce que l'idée de ces causeries, c'est que justement, personne ne soit sonorisé et qu'on soit dans une vraie discussion. Cet invité, on lui donne un mot et il a 5 à 7 minutes pour... parler des questionnements qu'on a choisi d'établir autour de son mot, et ensuite on discute ensemble de tout ça. Il y a diffusion, il y a argent, il y a synergie, il y a médiation, et il y a spectateur, je crois. Et il y a des enfants qui vont intervenir, il y a des politiques, il y a l'ancien directeur du Théâtre des Arts qui est aujourd'hui directeur du Festival Off.
1: Mardi 8 septembre, carte blanche, ça sera à l'église Saint-Pierre de Dieulefit, un des lieux donc, de ce festival. Le soir même à 20h30 à la halle de Dieulefit, il y aura Phils Monkey, Pocket Show. C'est un duo de musiciens, je pense, avec une mise en scène également.
0: Les Phils Monkey, c'est un duo de batteurs humoristiques qui sont ils tournent à l'international depuis quelques années. C'est deux énormes batteurs qui ont monté un spectacle humoristique autour de leur instrument. Ils avaient une très grosse forme qui a tourné un petit peu partout dans le monde et en fait par chance et c'est pour ça qu'on peut les programmer, ils ont décidé d'abandonner pas mal de choses de la technique, mais rien du contenu artistique, et de faire une petite forme qui pourrait tourner justement un petit peu plus auprès des gens. Et c'est pour ça qu'on a pu les programmer. C'est la première date officielle du Pocket Show.
1: Mercredi 9 septembre, deuxième carte blanche, toujours avec le duo Weiss et Nunez, pour des danses imaginaires avec de la poésie et de la musique. Ça sera toujours à l'église Saint-Pierre. On peut rapidement présenter ?
0: Eh ben, comme on parlait tout à l'heure de Gabrielle, Eve, c'est une des comédiennes du festival qui est là depuis très longtemps, avec qui vraiment on travaille en collaboration sur les contenus et notamment l'élaboration des petits déjeuners et des balades. C'est vraiment quelqu'un avec qui, moi en tout cas, j'échange sur les intentions, sur les contenus. Elle va chercher de la littérature, elle va chercher de la poésie. Et Eve et Gab, ils ont l'habitude de travailler ensemble sur énormément de projets. Ce spectacle de 18h, il fera suite à une journée où ils auront mené un atelier entre théâtre, poésie et musique, et où les gens qui auront participé à l'atelier sont invités à participer au spectacle du soir à l'église.
1: Toujours en soirée à 20h30 à la Halle de Dieu le Fils, ce sera le concert à regarder qui mêle musique, ombre et objet. Donc c'est proposé par le collectif L'Arbre Canapas avec ce titre « Machine à liberté ».
0: Ça, je vous invite à aller regarder sur le site internet, j'ai mis une petite vidéo. « Machine à liberté », C'est un musicien avec sur scène, donc avec de la musique en live, et un fabricateur d'objets qui prennent vie les uns après les autres. On fabrique des papillons avec des morceaux de dentelle, des robes de flamenco avec un morceau de tissu, une baleine de parapluie devient un objet insensé. Sur le teaser, vous allez voir à partir de 5 ans, mais oui, on le met pour le tout public parce que je crois que ça fait partie des choses qui font du bien au monde que de regarder de belles choses se créer sous nos yeux.
1: C'est aussi un festival pour les enfants de tous âges. Le jeudi 10 septembre, il y aura des contes aussi, donc ça fait partie des propositions. La voix qui parle, qui exprime, et ça sera avec le mot des serpents. C'est proposé par Virginie Comagnecchi et Thierry Renard. Ça sera le jeudi 10 septembre de 9h et 10h30 au Collège de Dieu le Fils, et aussi le samedi 12 au 400 Chemin du Rastelet à la Roche Saint-Secret. Donc il y a...
0: Alors c'est pas la même proposition entre les deux genres, et c'est au-delà d'un conte, cette proposition, Les Mots des Serpents, c'est un récit, c'est une épopée. Et on a proposé ce spectacle à destination des élèves de 3e, donc ça c'est réservé à deux classes de 3e, la 3e étant ailleurs, et je t'en parlerai, en gros, toute la journée est banalisée pour tous les 3e, on va faire des choses ensemble. Virginie, avec Les Mots des Serpents, ils vont commencer la narration du récit en début de journée avec les élèves. Et ils vont arrêter le récit. Et c'est les élèves qui vont devenir eux-mêmes les héros de leur propre épopée. Parce que c'est un texte qui raconte une épopée. Et du coup, les élèves vont devenir acteurs de ce récit qui leur a été conté au départ. Et à la fin de la journée, une fois que toutes les propositions auront été amenées, les deux protagonistes de ce spectacle vont livrer la fin du récit.
1: Toujours le jeudi 10 septembre à 18h au Jardin partagé de Dieu le Fils, Santé, il y aura les lectures partagées pour Jardin partagé par Olivier Broda. Donc ce sont des lectures de textes qui peuvent être anciens.
0: Oui. Alors c'est le spectacle sur lequel on n'a pas encore signé tout à fait la convention, mais normalement ça devrait quand même avoir lieu. En tout cas, si ça n'a pas lieu là, ça aura lieu ailleurs. Cette lecture partagée au milieu des jardins partagés, avec un petit repas partagé, elle a été construite autour de beaucoup de recueils de textes qui ont été faits autour de la nature et des jardins. Il y a énormément de jardins qui sont décrits dans toute forme de littérature. Et à un moment où, justement, les questions d'écologie se posent très, très fortement et où on ne va pas vous l'apprendre, il est essentiel de protéger nos espaces de nature. On s'est dit que ça faisait sens de partager des textes qui font vivre ces jardins.
1: Toujours jeudi à 20h30 à la Halle de Dieu le Fit, un spectacle intitulé « Démocratie 2500 ans, recherche publique au pluriel, désespérément ». Un spectacle pour un public qui souhaite être un héros ou des héros. Et c'est proposé par Barbara Stiegler et Christophe Pébart.
0: Alors Barbara, je pense que nombreux sont ceux qui connaissent Barbara Stiegler parce que c'est une philosophe engagée et qu'elle est passée dans l'émission radio de Guillaume Meurice la dernière. On a fait venir ce spectacle parce que justement on est toujours dans cette notion de prendre part et que être spectateur et être public, qu'est-ce que c'est ? C'est aussi être citoyen et prendre part à la construction d'une démocratie sous forme de laboratoire théâtral, ça nous semblait être vraiment plein axe avec notre outil de programmation. Ce qui est très intéressant dans ce spectacle, c'est on va avoir un point de vue de philosophie, un point de vue historique. On part vraiment de la démocratie de la Grèce antique, en passant par l'usage qu'on en a fait au fil du temps, et ensuite c'est le public qui est questionné dans lui-même sa propre pratique à avoir la parole et à faire l'usage de la démocratie.
1: Et puis nous passons au vendredi 11 septembre, ce sera le petit déjeuner, hein, le premier pas, avec Marie dans ma bulle et Lou. Et c'est proposé pour tout public, ça dure une heure et ça commence à 9h. Donc les journées sont longues hein, pour ce festival. Et c'est aussi une restitution de résidence de création. Donc une coproduction proposée par le festival Éclat. Ça se prépare en amont de ce festival, sur des mois peut-être.
0: Ah oui, ça c'est des choses qui... Enfin, tout, hein, là, les cartes blanches, ça, les balades, les petits déjeuners, c'est des choses sur lesquelles on travaille depuis le début de l'année dernière, ou même parfois pour certaines choses depuis l'année d'avant. Enfin voilà, on a des choses dans les tiroirs qui dorment d'une année sur l'autre, on se dit « Ah, on va sortir ça l'année prochaine ou l'année d'après ». Voilà. Marie et Lou, en tout cas, c'est un couple dans la vie civile. Ils sont tous les deux artistes dans des domaines différents. Lou joue du piano et Marie, elle fait des aquarelles. Elle est très, elle fait du dessin et de la BD. Et elle est très sensible à la question justement de l'autre, des rencontres, etc. Et ça fait longtemps en fait qu'ils travaillent l'un à côté de l'autre pour plein de prestations. Qu'ils ont envie de créer un spectacle ensemble, mais qu'ils ne le font pas, même s'ils habitent sous le même toit. Et en fait, on s'est dit que ça pouvait être intéressant de leur proposer un espace pour arriver à sortir de leur cadre et de leur cadre du quotidien pour poser le spectacle. Et donc, ils vont travailler de lundi à jeudi soir au Bled, à Soupières. C'est une salle de spectacle qui est mise à disposition par le Théâtre des Apatrides, enfin, en tout cas, location modérée. Et pendant toute cette semaine, ils vont travailler tous les deux sur comment se rejoignent leurs deux univers avec une sorte de mise en musique de la mise en image par Marie, comme parfois tu vois dans les festivals de BD la création de productions en musique. Et le petit déjeuner, il est la restitution de ce travail. On peut aller les voir tous les après-midi de 14h à 16h30.
1: Toujours vendredi à 17h, ça sera Plastic Boom Boom par la compagnie du Truffu. Donc ce sont deux musiciens, je crois, qui proposent un dialogue d'instruments extraordinaires. Ça sera sans parole, avec un espace peut-être burlesque aussi.
0: Alors, c'est burlesque, oui, si, ça peut. Le truffu, c'est, je ne sais pas si tu connais les composts collapses, ils font eux aussi de la lutherie sauvage. Les plastiques boum boum, c'est une frange de ce groupe-là, de compost collapse. Eux, ils sont originaires du Trièves, à la base.
1: Oui.
0: Et en gros, la lutherie sauvage, c'est comment on fabrique avec des instruments de récupération, enfin avec des objets de récupération, des instruments de musique. Donc là, avec les plastiques boum boum, on va se retrouver avec des tuyaux qui deviennent des flûtes, des bacs en plastique qui deviennent des percussions. Et c'est comment on fait de l'électro sans électricité. Et comment on fabrique une petite rave party pour enfants sans aucun objet électrique.

0: spectacles. Mm-hmm. L'un avec Nicolas Jules qui propose solo, et le deuxième, toujours un solo de Mathieu Bogart. Cette volonté de présenter deux spectacles, est-ce qu'il y a un lien entre deux lors de cette soirée, ou chacun présente bien séparément?
1: Alors, ils présentent un petit peu séparément. Il y a un set qui dure une heure et un qui dure une heure et quart. On commence. Mais Nicolas Jules et Mathieu Bogart déjà se connaissent. Et surtout, ce qui m'apparaissait intéressant, il y a une cohérence entre les deux univers artistiques de ces deux messieurs. Ils ont tous les deux 30 ans de scène. Et ils viennent tous les deux avec de la chanson française à texte. Nicolas Jules, il a moins de notoriété que Mathieu Bogart. En revanche, il fait de la poésie. De la poésie avec tendresse, énormément d'humour. Et Mathieu Bogart, ben, je pense que beaucoup d'entre nous le connaissent au moins de par les oreilles, il faut aller écouter.
0: On parcourt rapidement pour la suite. Donc, samedi 12 septembre, une nouvelle carte blanche, toute voix dehors, avec un duo féminin a cappella. Il s'agit de Margot Toquet et de Sarah Lolland.
1: Oui, c'est ce dont je te parlais tout à l'heure.
0: Il y aura aussi une soirée de spectacle, encore le samedi 12 à 20h, avec Leï, qui propose de la polyphonie.
1: Eh bien, Leï, elles sont en sortie de résidence de chez vous, avec ce spectacle Feu de Vie, et elles font une de leurs premières représentations chez nous. On les a accueillies il y a quelques années avec Amar, quand elles étaient... On a signé l'aide à la production quand elles ont monté celui-là de spectacle, et du coup, il sort de création et on l'accueille en diffusion.
0: Et puis toujours à la suite, La Mal Coiffée. Hein.
1: La Mal Coiffée, pareil, polyphonie, ouais. C'est de la polyphonie occitane, et tu vois, ce qui est assez intéressant dans ce duo, c'est qu'il y a le premier spectacle qui sort de résidence de création, et La Mal Coiffée, c'est le dernier spectacle qu'elles joueront cette forme-là ensemble. Le groupe va être modifié dans peu de temps. Et c'est vraiment des gros ancrages de musique occitane sur des prises de position de qu'est-ce que c'est les ancrages, la liberté, etc.
0: Dimanche, petit déjeuner, l'apéro magique aussi, c'est de la compagnie Carton Plat,
1: c'est
0: un nom connu. Hein. Oui. Coin de rue, alors ça c'est une proposition, c'est une boutique de souvenirs de Dulefi en quelque sorte.
1: Alors ça c'est un peu long, Coin de rue. Coin de rue c'est la jonction d'un travail de médiation culturelle sur 2 ans. On a travaillé avec des collégiens, avec des personnes âgées, on a fait des espaces de rencontres, on a fait un jeu des commerçants, on a fabriqué des objets sonores, on a fabriqué des lettres, on a fabriqué des pochoirs, etc. Et sur toute la semaine, on va faire une fresque, du graphe, des tags, des enregistrements, des souvenirs liés à des lieux pour les gens. Mais surtout, il y a une restitution de tous ces objets qui font qu'en fait, même si on appartient tous aux mêmes espaces, on les vit de manière différente, mais par contre, ce qui est intéressant, c'est de savoir quels sont les espaces qui sont habités par nos souvenirs et comment. Et c'est une cartographie sensible du territoire qu'on essaie de monter avec ce projet.
0: Hier à la soirée de clôture festive, donc avec Plastic Boom Boom de nouveau, mm-hmm. et Gigi Huss. l'ai-je bien prononcé?
1: Oui. Alors, Plastic Boom Boom, ben là, il y aura eu un atelier. Et donc, sur cet atelier, l'après-midi, il y a des gens qui vont pouvoir venir participer aussi à la dernière partie du set de Plastic Boom Boom. Et DJ Zeus, c'est un jeune homme qui se lance juste dans la pratique du mix et à qui on laisse les commandes de la clôture, parce que c'est important de laisser la place aux jeunes pousses aussi.
0: Et puis il y aura un petit extra donc le mardi 15 septembre avec une restitution de résidence qui s'intitule « La honte », c'est de la lecture musicale.
1: Oui, c'est une lecture qui a déjà été jouée à Dulfi, avec une autre forme, sous forme de petit déjeuner. Ce spectacle, comme je te disais au début, il est né chez nous, lors d'un petit déjeuner. Et en fait, là, il a été commandé par le Festival de Jazz à

0: vert, sous une autre forme, avec un autre artiste. Et en fait, il est en création pendant plusieurs jours chez nous. Et là, c'est la sortie d'une des étapes de création qui se fera avec la médiathèque de Diolfi, avec qui on a beaucoup de partenariats, et sur le spectacle qui joue dans les écoles, qui s'appelle De la Fontaine à l'école, avec qui on a un partenariat sur les balades comptées, sur Hansel et Gretel, on travaille avec beaucoup d'associations du territoire. Et franchement, c'est important de remercier tous les gens qui font que... En synergie, en médiation, on arrive à travailler ensemble et à créer des choses sympas.
1: Voilà un parcours sommaire hein, de ce festival, hein, parce qu'il y a vraiment de quoi occuper son public. D'ailleurs, est-ce qu'il y a une organisation pour des personnes qui souhaitent être présentes pendant toute la durée de ce festival? Est-ce qu'il y a un accueil pour un public qui vient de loin, ou est-ce que il est prévu, j'imagine qu'il y a des emplacements de camping ou d'autres propositions d'hébergement peut-être?
0: Ah oui, il y a sur Diolfi, en tout cas au mois de septembre, la possibilité et de se loger et de venir et de dormir. Et là, vous pouvez contacter l'office de tourisme qui a à sa disposition pas mal de propositions. Et sinon, vous pouvez consulter toutes les informations de réservation des modalités de billetterie sur le www.eclat-dieulefi.com. Il y a une possibilité via le site internet de réserver sur la plateforme Eloasso en ligne, et sinon par téléphone. Sur Eloasso, on peut réserver que au tarif conseillé. Et si on veut pratiquer la billetterie merci, en plus ou en moins, eh ben, il faut soit se rendre au chalet de billetterie, soit contacter par téléphone.
1: Billetterie suspendue aussi, ça existe chez vous?
0: Chez nous, ce n'est pas une billetterie suspendue, c'est tous les spectacles sont accessibles à partir de 5 euros.
1: D'accord.
0: On met en place une billetterie à tarification conseillée, c'est la médiane avec laquelle on s'en sort. L'idée aussi... c'est d'expliquer aux spectateurs que oui, avec toutes ces productions, au-delà de la notion de création, enfin de production, il y a des étapes de création qui nécessitent, qui sont le fruit d'un travail et qui nécessitent aussi un financement. L'idée à Éclat, c'est que on veut garder des propositions qui soient accessibles à toutes et tous, en famille. Et c'est pour ça qu'on défend ce prix minimum d'accessibilité. Après, c'est pas du tout un prix qui peut nous permettre de survivre. Mais si il y a une famille ou n'importe qui, il n'y a pas de conditions de revenus pour bénéficier de cette billetterie, on peut mettre plus, on peut mettre moins, on met un tarif conseillé. Il n'y a pas de billet suspendu, mais on a quand même... je crois 13 spectacles payants et tous les autres en gratuité ou participation libre. Donc voilà.
1: Ce festival a le soutien de beaucoup de mécènes, hein, de commerçants peut-être aussi, hein, qui permettent cette mise en place. Et puis, il y a un site internet pour pouvoir découvrir ce programme qui s'intitule donc eclat-dieulefi.com. On peut peut-être finir cette émission avec une deuxième proposition musicale. Si tu en as une...
0: La mal coiffée, c'est pas mal, non?
1: La mal coiffée? Eh bien, merci beaucoup Camille Audergon d'être venue sur RDUA pour nous présenter cette 25e édition Éclat, le festival de la voix au pays de Diolfi.
0: Merci Yves, et merci à Radio Diwa de toujours nous accueillir.
1: Et merci pour ta disponibilité. Bonne soirée.

0: Et c'est parti pour la 81e émission de Du Poil sous les bras. Et moi, eh bien la petite Blanche, je suis ravie de vous retrouver pour une nouvelle saison, accompagnée d'invités qui en ont sous les aisselles et qui sauront, j'en suis sûre, nous transmettre des savoirs. Parce que oui, aujourd'hui encore plus qu'hier, il est essentiel d'avoir accès à des connaissances et de pouvoir nourrir notre intelligence avec ces connaissances. Une intelligence bien humaine, car je fais partie de celles et de ceux qui considèrent que le doute, la subjectivité, le ressenti, les émotions, le goût, tout cela participe de notre intelligence et que donc il n'y a point d'intelligence artificielle. J'espère que Du Poil sous les bras est une invitation à faire fructifier votre intelligence humaine. Mais trêve de blabla, voyons tout de suite à qui nous avons affaire aujourd'hui.
1: Les gens comme moi sont des gens qui aiment creuser des questions en suivant le débat public. Et donc creuser des questions pour qui semblent simples, jugées d'avance et qui en fait méritent d'être creusées. Et c'est ce qui me caractérise, je pense, c'est de vraiment de prendre une question et puis d'essayer de la complexifier en montrant qu'elle n'est jamais aussi simple qu'elle n'a l'air dans la manière dont elle est présentée dans le débat public. Les gens comme moi, c'est aussi des gens qui sont inquiets face à l'époque que nous vivons, qui, malgré un optimisme, je pense, qui me caractérise au quotidien, j'aime voir la vie du bon côté. En ce moment, je trouve qu'il y a plein de signaux d'alerte qui m'inquiètent et je crois qu'on est toute une série de gens à ressentir cette forte inquiétude.
0: Et je confirme, je fais partie de ces gens inquiets. Inquiets de la montée du racisme, du rejet de la différence, de la brutalité, de l'autoritarisme politique, du masculinisme mortifère de nombreux hommes d'État notamment. Et je suis inquiète, bien sûr, de l'inaction de nos gouvernants face au dérèglement climatique. Mais justement, raison de plus pour écouter Du Poil sous les bras et pour l'heure, raison de plus d'écouter mon invité.
1: Bonjour, je suis Anna Arzmanoff, je suis maîtresse de conférences habilitée à diriger des recherches à Sorbonne Université. Donc je suis au départ spécialiste d'études littéraires et linguistiques, mais depuis une dizaine d'années, mes recherches ont beaucoup évolué puisque je suis devenue co-titulaire d'une chaire du CNRS sur les enjeux contemporains de la liberté d'expression. Et dans ce cadre, je m'intéresse à ces enjeux contemporains sous différentes formes. Donc ça peut être le tribunal. J'ai publié déjà un livre sur les critères appliqués par les juges pour évaluer les limites de la liberté d'expression, comment on dit ce qui est une provocation à la haine, une injure, etc. Dans ce cadre, j'ai aussi réfléchi à la comparaison entre la France et les États-Unis sur la manière dont on conçoit la liberté d'expression et comment ces deux conceptions se heurtent actuellement. Et puis, depuis une dizaine d'années aussi, je m'intéresse à la question de toute la régulation de la création et toutes la manière en fait dont la liberté de création s'exerce à notre époque contemporaine. Donc, à la fois en France et au Canada.
0: Il y a déjà plein de choses passionnantes dans ce petit bonjour. La liberté d'expression, bien sûr, on va y revenir, mais aussi la liberté de création. Dans le livre « Censure » qui paraît aux éditions Anamosa, dans une collection que j'apprécie beaucoup, « Le mot est faible », Anna Arzmanoff nous éclaire sur ce qu'est réellement la censure. Parce qu'aujourd'hui, beaucoup de monde, surtout à droite, on va pas se mentir, crie à la censure. Alors quel rapport, me direz-vous, entre la liberté de création, artistique en l'occurrence, et la censure ? Eh bien, c'est dans le champ de la création artistique, de la production culturelle, pourrait-on dire, que la censure, ou ce qui s'en approche, s'exerce le plus. Cela vous étonne, vous interpelle ? Eh bien, restez au frais, dans Du Poil sous les bras, et vous sortirez de cette émission avec quelques bases supplémentaires pour défendre la démocratie, rien que ça. Car comprendre ce qu'est la censure, mais surtout ce qu'elle n'est pas, eh bien c'est faire le premier pas pour accepter les espaces de confrontation et de désaccord essentiels pour la démocratie. S'intéresser à la censure, c'est essayer de saisir ce qui ne relève justement pas de la censure, mais de l'entrave, du conflit, de l'empêchement, de l'atteinte, de tout un tas de mécanismes qui ne sont pas de la censure. Donc j'invite particulièrement tous les ouin-ouin, ces mâles blancs réac, adeptes du « on ne peut plus rien dire » à écouter avec attention ce qui va suivre, même si cela risque de les bousculer très fort, j'en ai conscience. On sait que ce n'est pas facile pour cette catégorie de la population d'accepter une critique, même minime. Du poil sous les bras. Pour les ouin-ouin, mais pour les autres aussi, c'est parti.
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0: Alors d'abord, il faut qu'on parle de la liberté d'expression. Parce qu'on entend un peu tout et n'importe quoi à propos de la liberté d'expression, surtout n'importe quoi d'ailleurs. Et donc, avant de voir ce qu'est la censure qui agit dans le champ de la création, penchons-nous sur la liberté d'expression, qui est un peu, d'après ce que j'ai compris, la porte d'entrée pour parler de la censure.
1: Oui, tout à fait. Alors, dans votre question, il y a un élément que je trouve très intéressant, c'est que vous dites qu'actuellement, on dit un peu tout et n'importe quoi sur la liberté d'expression. En effet, la liberté d'expression est au cœur du débat public actuellement et aussi, en fait, fait l'objet d'instrumentalisation et qui, en fait, je pense, peut très bien expliquer les mécanismes de censure dans lesquels on va entrer tout à l'heure, puisque, en fait, on a notamment de la part du milieu réactionnaire, une sorte d'accaparation de la liberté d'expression, du concept même de la liberté d'expression, qui consiste à dire on ne peut plus rien dire, c'était mieux avant. Et donc ça c'est la première chose que l'on peut dire, c'est qu'actuellement, il y a vraiment dans le débat public des oppositions et donc une instrumentalisation de ce concept-là. Et ce concept-là, justement, il est souvent mal compris parce que quand il fait l'objet d'appropriation réactionnaire, on ne sait plus très bien ce qu'on entend par liberté d'expression. La liberté d'expression, c'est un principe fondamental, une liberté fondamentale qui est protégée de manière constitutionnelle, donc protégée en France, mais aussi limitée. Et ce n'est pas nouveau. Donc quand on dit on ne peut plus rien dire, il faut rappeler qu'en France, en fait, on n'a quasiment jamais pu tout dire, tout en protégeant la liberté d'expression. En 1881, donc il y a eu une loi qui a été promulguée, donc qui a servi à la fois à la protéger et à la limiter. Parce que l'idée, c'est qu'en la limitant, on peut c'est une condition du bon exercice de la liberté d'expression pour tout le monde. Je m'explique. Donc si on a, dans un pays, on peut injurier son prochain, si on peut le diffamer, si on peut provoquer à la haine, l'idée, c'est que dans ce cas-là, il n'y a pas d'équité entre les différentes personnes dans le débat public. Et donc, pour cela, il vaut mieux limiter ce type de discours pour pouvoir accéder à cette plus grande équité. Donc, c'est le paradoxe de la liberté d'expression telle qu'on la conçoit en Europe, qui consiste à la réguler, notamment sur les discours de haine. C'est celui-ci, c'est que pour la protéger et pour la rendre meilleure, cette liberté d'expression, il faut en réalité la réguler. Et peut-être que là, c'est important de faire une petite parenthèse sur la question américaine, puisqu'aux États-Unis, en fait, la conception est très différente. Ce qui nous oppose aux Américains, c'est la régulation des discours de haine. Aux États-Unis, on peut dire ce qu'on veut, on peut avoir un discours raciste, on peut avoir un discours discriminatoire, etc. C'est tout à fait possible et autorisé par le fameux premier amendement. Et actuellement, ce qui est très intéressant, c'est que on a une influence, en fait, de cette conception américaine dans le débat français pour plusieurs raisons. Tout d'abord, parce que là où les gens s'expriment, c'est sur les réseaux sociaux, ce sont des plateformes américaines et que l'Europe cherche à réguler. Donc ça, c'est déjà une première zone de friction, mais aussi parce qu'on a une importation en France du vocabulaire du trumpisme. Et le vocabulaire du trumpisme, justement, repose là-dessus, sur cette défense à tout prix de la liberté d'expression, du free speech. Le free speech étant la possibilité de tout dire, et donc d'être raciste, d'être homophobe, etc.
0: C'est passionnant ce que vient de dire Anna Arsoumanoff. C'est pour protéger la liberté d'expression de tout le monde que cette dernière est limitée par la loi, par souci d'équité. La liberté d'expression, c'est donc pouvoir dire ce qu'on veut dans le cadre de la loi en vigueur dans le pays où l'on se trouve. Les seuls qui peuvent dire « on ne peut plus rien dire », ce sont les personnes haineuses en France, parce qu'effectivement, on leur interdit de dire certaines choses. Je propose donc à tous les racistes, sexistes, LGBT-phobes, etc. de s'expatrier aux États-Unis pour pouvoir cracher là-bas leur venin quotidien. Bon débarras, qu'ils se cassent, les amoureux du free speech, on sera bien mieux sans eux. Et donc, ce qu'explique Anna Arsoumanoff, c'est que la censure, c'est différent. Interdire à quelqu'un de dire quelque chose d'illégal, c'est pas de la censure. La censure, ce serait interdire à quelqu'un de dire ou de faire quelque chose de légal.
1: Déjà, pour comprendre comment s'exerce la liberté d'expression et à quel moment elle est contrainte ou non contrainte et quelles en sont les limites. Donc là, je ne parle plus des limites juridiques, mais des limites dans le débat public, ce qui est plus facile à dire qu'autre... Enfin, parce que la liberté d'expression, c'est ça aussi, c'est que ça bouge en fait en fonction des différents contextes. Il ne faut pas l'opposer à la censure en fait. Tout ce qui vient modifier les frontières de la liberté d'expression n'est pas forcément de la censure. Donc c'était le postulat de départ de mon livre, qui est de dire arrêtons de parler sans cesse de censure dès lors qu'il y a des conflits dans la liberté d'expression. Parce que la liberté d'expression, c'est aussi la possibilité d'avoir un débat public qui parfois peut être violent, de pouvoir confronter des points de vue de façon virulente. Ça, c'est tout à fait possible. Et donc ça c'est et ensuite ce que c'est que la censure au départ pour essayer de définir, donc c'est le terme de censure, si on prend d'un point de vue juridique, c'est vraiment une censure institutionnelle. Donc c'est-à-dire il y a des pays où il y a une censure qui existe des contenus intellectuels par exemple ou des contenus culturels. On peut penser à l'Iran. Donc en Iran tout contenu culturel est soumis à une autorité de censure qui accepte ou pas qu'un discours ou un produit culturel soit diffusé. À cet égard, en France, on n'est pas du tout dans ce contexte-là, puisque quand je parlais tout à l'heure de la régulation juridique de la liberté d'expression, ça se fait a posteriori, c'est-à-dire qu'on est condamné pour quelque chose qu'on a déjà dit, donc le discours circule déjà, et il n'y a presque jamais de censure a priori, sauf pour les publications pour la jeunesse qui en France font l'objet d'une lecture par une commission qui pourra dire si le livre est plutôt destiné aux 13 ans, 15 ans, 18 ans, etc. Vraiment au sens institutionnel, on peut parler de censure s'il y a vraiment un retrait. La censure, donc j'ai dit que ça, une première caractéristique, c'est que c'est institutionnel. Deuxième caractéristique, il faut qu'il y ait un empêchement. Et c'est là que si le livre a été retiré, on peut parler d'un empêchement. Si en revanche, on dit que le livre est destiné par exemple aux plus de 18 ans, là on pourrait parler de censure partielle, donc c'est pas exactement un empêchement total pour l'œuvre de circuler.
0: Donc, il y a des censures partielles pour protéger les mineurs. Mais pour être clair, est-ce qu'il y a, en France, des cas de censure totale de livres pour adultes ?
1: Non, pour adultes, jamais. Il y a eu une fois, donc j'ai interrogé des juges, notamment à la 17e chambre, qui est cet endroit à Paris où on juge presque toutes les publications donc a posteriori, pour appliquer la réglementation relative à la liberté d'expression. Donc une juge m'avait expliqué qu'elle avait interdit une fois un livre de revenge porn, et que, en fait, tout le monde s'était moqué d'elle après au tribunal en l'appelant Anastasie, qui est la grande figure du 19e siècle de la censure. Donc c'est pour dire que ça n'existe pas, en fait, et ça c'est important de le rappeler.
0: Deuxième point très intéressant à garder en tête, la censure est institutionnelle, et en vrai, ça n'arrive quasiment jamais. Encore une fois, tant qu'on est dans le cadre de la loi. Mais alors, comment expliquer qu'on entend autant crier à la censure ? Et est-ce qu'il ne faudrait pas peut-être bannir ce terme, puisqu'il est inapproprié la plupart du temps ?
1: Alors en fait, je ne suis pas du tout pour une censure du mot. Censure, ce serait quand même un comble. Donc c'est pas du tout ce que je dis. Simplement, je pense que c'est important de rappeler ces deux critères. À la fois un critère d'une institution, donc d'État, hein, qui est au départ ce que c'est que la censure, et puis qu'il y ait un empêchement. Ensuite, justement, dans mon livre, j'essaie de réfléchir à ce critère de l'empêchement, ce critère de l'acteur ou de l'actrice qui empêche une production culturelle d'être créée, d'être diffusée, pour essayer de voir ce qui se passe, donc essayer de distinguer les cas. Donc dans certains cas, on peut parler de censure. Donc j'ai cité par exemple, on peut citer l'exemple du Printemps des Poètes, où donc c'était il y a quelques années, au Printemps des Poètes, le parrain du Printemps des Poètes était un écrivain donc qui est plutôt classé à droite, Sylvain Tesson, Et à ce moment-là, un certain nombre de poètes et poétesses avaient écrit une tribune pour dire qu'ils ne voulaient pas être représentés par cette personne. Et je me souviens que dans la presse, on avait beaucoup parlé de censure. Et là, c'est typiquement un cas où j'ai envie de rappeler qu'il ne s'agit pas d'une censure quand il y a une tribune qui est signée par des personnes qui ne se sentent pas représentées par un président. Donc ce n'est pas un acte de censure, il n'y a aucun empêchement ici, c'est simplement des gens qui expriment leur liberté d'expression. Donc c'est là, je crois, que la frontière est très importante dans la question, dans la notion d'empêchement ou pas par le discours qui est produit.
0: Alors là, j'ai bien compris qu'une tribune, ce sont des gens qui s'expriment librement et que ce n'est absolument pas une censure. Il s'agit de conflits, par exemple, autour de la liberté d'expression, et c'est très bien. Mais par contre, est-ce qu'on pourrait qualifier de censure une décision qui aurait été finalement de refuser que Sylvain Tesson parraine l'événement, puisque dans ce cas, il aurait été empêché?
1: Exactement. En fait, là, on peut parler de censure. Moi, je préfère parler d'entrave parce que je trouve le terme de censure est trop chargé, parce qu'il y a tout de suite une légende noire et qu'en fait, c'est un terme qui permet, qui juge. Donc, quand on dit censure, c'est forcément négatif. Alors que l'idée du livre aussi, c'est de ne pas juger les affaires, mais c'est de les expliquer. Donc, si on reprend ce cas, mais qui est un cas fictif, parce que dans les faits, il n'a pas été empêché. Mais par exemple, là, on a une affaire très récente à Marseille au sujet d'un réalisateur israélien qui était invité dans un festival. Et donc, il y a eu une tribune contre la présence de ce réalisateur israélien donc dans le festival, la tribune expliquant que c'est parce qu'il avait des financements de l'État israélien. Donc on peut dire qu'ici, c'était en plus un appel au boycott. Donc sachant que le boycott est protégé par la liberté d'expression, l'appel au boycott, on peut très bien appeler les gens à ne pas se rendre quelque part, à ne pas aller à un festival parce que on désapprouve quelque chose du festival. Ça, c'est tout à fait possible. En revanche, dans ce cas, le réalisateur en question a décidé de se retirer du festival. Donc ici, on peut dire que c'est un cas d'autocensure. Donc là, pour le coup, on peut dire que c'est un cas d'autocensure puisque lui-même s'est senti empêché par cette tribune qui appelait au boycott. Donc c'est là aussi que c'est important de distinguer en fait les actions des uns et des autres. D'ailleurs, c'est intéressant parce que tout à l'heure, dans votre première formulation, vous m'avez demandé si la personne a été empêchée. Vous avez utilisé un passif. Et moi, justement, j'évite le passif. J'ai envie de savoir qui a empêché pour décrire ce dont on parle quand on parlait de Sylvain Tesson. Parce que il faut toujours à la fois dire quelle a été l'action en question, sur quel motif, mais aussi qui a fait quoi. Et c'est ces deux critères qui me semblent très importants à croiser.

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1: Vous êtes bien dans du poil sous les bras. Et oui, si vous avez la chance d'écouter cette émission dans sa version FM, eh bien vous venez d'entendre Ludivine Nebra avec Peuple des Montagnes. Ludivine Nebra est une ariégeoise de grand talent et j'en profite pour saluer les opposants au projet de mine de Salaud dans le Couseran, une mine qui porte bien son nom. Et oui, et le tungstène dont parle Ludivine dans la chanson, si vous avez bien tendu l'oreille, eh bien c'est celui que certains veulent extraire des montagnes ariégeoises, parce qu'avec du tungstène, figurez-vous, on fabrique eh bien des armes, par exemple. Et comme le dit un très joli tag local, 10 ans de mine, c'est 1000 ans de merde. Voilà, c'est dit. Revenons à notre invité, Anar Soumanov, qui a écrit « Censure » dans la collection « Le mot est faible » des éditions Anamosa. Une collection qui, vous le savez, si vous écoutez du poil sous les bras, sert à décrypter des mots. Ici, censure. Donc, une censure, on l'a dit, extrêmement rare en France, trop souvent confondue avec ce qui relève de conflits liés à la liberté d'expression. L'autocensure, elle, existe. Par contre, elle est parfois décidée pour anticiper des risques plus ou moins réel d'ailleurs, mais s'auto-censurer, ce n'est pas être censuré. Il n'y a pas eu, par exemple, de décision institutionnelle de déprogrammer le cinéaste Navad Lapide au festival du film de Marseille. Qui décide de la censure et pourquoi ça change tout? Je vous donne un autre exemple dans l'air du temps, puisqu'on y est. Quand Patrick Bruel, qui est multi-accusé d'agression sexuelle et de viol, avait annoncé qu'il annulait sa première tournée, Agnès Jaoui avait déclaré qu'elle était contre cette censure. Eh bien, elle avait tort. Ce n'était pas de la censure. Et en plus, si vous voulez mon avis, elle a aussi tort de défendre un type accusé par plus d'une trentaine de femmes. Mais ça, c'est un autre débat. Avançons plutôt sur la censure. S'il y a peu de censure stricto sensu, il y a des tas de situations dans lesquelles des œuvres, des artistes, des productions culturelles sont contestées et font l'objet de mesures contraignantes, pourrais-je dire. Et bien justement, c'est là-dessus qu'Anar Soumanov nous invite à nous arrêter. Elle nous invite à développer notre vocabulaire pour nommer plus justement la réalité des faits.
2: Dans le vocabulaire que je propose, je ne suis pas la seule à le proposer, hein, c'est un vocabulaire juridique, je parle plus volontiers d'atteinte ou d'entrave. Et puis après, on pourra éventuellement évoquer la question du combat culturel, qui est très proche de la question de la censure et des limitations de la liberté d'expression. Si je commence par l'atteinte, donc elle est définie de manière juridique, par ses effets. Quand on porte atteinte à une œuvre, c'est qu'on porte atteinte à son contenu, à sa matérialité. Et dans ce cadre, on peut dire qu'il y a des atteintes qui sont de vraies atteintes et d'autres qui ne sont pas de vraies atteintes. Et pourtant, on les met toutes dans une même catégorie qu'est la censure. Je m'explique. On reproche souvent aux actions écologistes de pratiquer de la censure quand, par exemple, elles font des jets de soupe dans un musée. Sur une œuvre, donc la Joconde, ça a été le cas de la Joconde, d'une œuvre de Monet aussi. Donc on leur reproche de censurer des œuvres en jetant des jets de soupe sur ces œuvres. En réalité, il n'y a jamais d'atteinte de ces œuvres, puisqu'elles sont protégées, il suffit de nettoyer. Et ici, l'œuvre sert de support pour l'expression, en fait, pour attirer l'attention du public sur des questions écologiques. Il ne s'agit pas de porter atteinte au contenu de l'œuvre, et d'ailleurs, ce n'est pas son contenu qui dérange, mais vraiment, parce que c'est une œuvre célèbre, ça permet de donner une visibilité à une cause. Donc on voit bien ici qu'on est au contraire dans la liberté d'expression. Et c'est une façon d'amplifier une expression par le biais de ce qui ressemble à une atteinte ou à une censure d'une œuvre très connue, mais en réalité, il n'y a pas du tout de censure. En revanche, on peut opposer donc ce type d'atteinte à des atteintes qui sont irréversibles, qui consiste à détruire des œuvres et surtout lorsque le contenu dérange. Donc, on peut prendre l'exemple d'une exposition féministe à Nîmes qui s'appelle Benzi Cyprine, donc il y a quelque temps, qui a été saccagée Et dans cette exposition, il y avait presque que, enfin, c'était des représentations de femmes qui posaient problème, notamment lorsqu'elles étaient érotisées, etc. Donc on voit bien ici que la logique est très différente, déjà en termes de motivation, puisque là, il s'agit de faire disparaître une œuvre en raison de son contenu, et non pas de profiter de la visibilité d'une œuvre pour amplifier une cause. Donc la motivation est différente, et le résultat est différent, dans la mesure où l'œuvre est détruite, finalement. Et puis, toujours par rapport à la question des attentes, je trouve qu'on peut aussi évoquer ce qui s'est passé ces derniers temps sur les lieux de diffusion de la culture, et notamment des librairies qui font partie de ce que j'appelle des atteintes. Il y a donc des vitrines de librairies qui ont été taguées de manière irréversible, souvent à l'acide, donc avec des traces qui sont restées longuement, notamment des librairies qui avaient accueilli une personne albanaise, donc relative à la question palestinienne. Ça peut être aussi une librairie qui est vraiment considérée comme de gauche à Quimperlé, qui s'appelle Divergence, qui est ciblée avec un tag sur justice pour Quentin Derenck, hein, du nom de ce Lyonnais identitaire qui a été assassiné en 2025. Donc tout ça, ça fait partie de ce que j'appelle des atteintes. Donc c'est pour ça que je trouve que le terme de censure ne permet pas de rendre compte vraiment de ces phénomènes-là, qui sont pourtant très présents et qui ont une influence sur la liberté d'expression et surtout là, sur la liberté de création, c'est-à-dire sur ce qu'on peut produire, ce qui est visible comme production culturelle. Donc quand une exposition est saccagée, elle n'est tout simplement plus visible du tout. Et il y a un certain nombre d'exemples de ce type actuellement en France.
1: Alors, beaucoup de choses à dire ici. D'abord, une précision. Quand Anar Soumanov vient de parler d'une librairie ciblée à cause d'une personne albanaise, avez-vous entendu la virgule ? Une personne, virgule, albanaise. Il s'agit en effet de Francesca Albanese, qui est rapporteuse spéciale à l'ONU pour les territoires palestiniens occupés. C'est une juriste spécialisée en droit international et droits humains. Rien à voir donc avec l'Albanie. Je ferme cette petite parenthèse pour revenir à la censure, ce mot épouvantail utilisé à tort pour discréditer de nombreuses actions pourtant légitimes et légales. Nommons les choses pour ce qu'elles sont, de l'entrave, de l'atteinte au bien par exemple. Une chose a d'ailleurs surpris la néophyte que je suis en lisant censure, c'est qu'Anar Soumanov y parle de la censure autour, donc uniquement de la production culturelle. Et en discutant avec elle dans ce petit bureau de la Sorbonne à Paris, je me demandais si c'était un choix malin, par ailleurs, me semble-t-il, ou est-ce que la censure ne concerne que la production culturelle ?
2: Oui, c'est vraiment un choix qui est lié à mes spécialités, mais aussi parce que c'est déjà un champ énorme, en fait, la culture, puisque il y a le secteur du cinéma, du livre, du spectacle vivant, de la musique, donc c'est déjà énorme, mais évidemment que c'est bien plus large, là, puisque la liberté d'expression, c'est toute expression publique, et actuellement, en fait, les phénomènes que j'observe auraient très bien pu être décrits dans le milieu de l'université, le milieu de l'école même. Donc il y a un certain nombre on n'est pas encore entré dans la question des pressions, ce que j'appelle des pressions externes, qu'on retrouve aussi à l'école. Et puis, on peut comparer aussi à la question de l'expression des journalistes actuellement, hein, qui subissent des entraves, voire des atteintes matérielles, donc parfois avec du matériel qui est saccagé, qui ressemble en fait à ce que j'ai pu observer dans le milieu de la culture.
1: Ok, de toute façon, si on arrive à bien comprendre ce qu'est la censure et ce qui entrave les productions culturelles, alors on pourra facilement transposer cela dans d'autres domaines où l'expression publique est mise à mal. Alors, on a parlé des atteintes, voyons maintenant ce que sont les entraves.
2: Donc les entraves, c'est plutôt des empêchements qui concerne la création ou la diffusion d'une œuvre. Donc là, on n'est pas dans l'atteinte matérielle comme ce dont on vient de parler. Et donc, dans ces entraves, donc, il faut qu'il y ait un empêchement, donc concrètement que une œuvre puisse soit ne pas être créée ou être créée ou bien ne pas être vue. Donc des actions qui empêchent à cette œuvre d'être vue. Et donc on peut distinguer deux types d'entraves. Et c'est un premier type d'entrave, c'est ce que j'appelle les entraves internes. Donc les entraves internes, ce sont des entraves qui concernent des personnes qui interviennent, qui font partie de la chaîne de production et de diffusion d'une œuvre. Donc ça peut être un directeur, une directrice de festival, donc ça peut être aussi un élu ou une élue qui a le pouvoir de financer cette œuvre, ça peut être l'artiste lui-même ou elle-même. Donc tout ça, c'est ce qu'on appelle des entraves internes, par opposition à des entraves externes, où ce sont des gens comme vous et moi, ou bien un groupe politique, mais qui ne fait pas partie de la chaîne de diffusion et de création et de diffusion d'une œuvre, qui cherche à empêcher l'existence d'une œuvre.
1: C'est d'actualité ce que vient de préciser Anna Arsoumanoff. Aux élections municipales de 2026, l'extrême droite et la droite, de plus en plus extrême, se sont emparés de pas mal de villes. Et ces élus ont le pouvoir de financer, de programmer et de faire vivre ou mourir la culture.
2: Dans ce que j'ai observé ces dernières années, les entraves me paraissaient encore assez discrètes. Les entraves de personnalités politiques. Donc là, si on parle, donc on peut dire qu'on est dans le cadre d'une entrave interne où un élu ou une élue locale qui a un pouvoir de subvention intervient sur une programmation. Il faut rappeler que la liberté, il y a une liberté de création, une liberté de programmation. Les élus, normalement, n'ont pas à intervenir sur le contenu par exemple, d'une salle de spectacle qu'ils ont dans leur ville. Et donc, jusqu'à peu, on voyait des phénomènes plus insidieux, à savoir donc un financement qui n'était pas donné, ou bien un élu ou une élue qui rappelait sans cesse à la neutralité pour pouvoir critiquer une pièce, par exemple, sur des questions considérées comme trop woke, l'immigration, la Palestine, les questions LGBTQ, etc. Et là, depuis les dernières élections, donc depuis les municipales de 2026, de mars, où il y a eu beaucoup, enfin un certain nombre de mairies qui ont basculé du côté du RN, on voit pour le coup, quelque chose qui est de l'ordre d'une censure institutionnelle, où on a des élus qui assument complètement le fait de ne pas subventionner parce que à Vauvert, par exemple, on a donc un élu RN qui a dit qu'il ne voulait plus d'une exposition photographique dans une ville, dans sa ville, donc il a déprogrammé pour la simple raison qu'il avait été critiqué par le photographe en question. Le maire, du coup, l'a traité de mélanchoniste, alors que le photographe dit qu'il n'est même pas en quartier à LFI, etc. Donc on voit bien ici que c'est de plus en plus assumé. Et dans la presse, le maire en question a dit qu'il pouvait choisir la direction d'une route, mais aussi la programmation de son spectacle. Donc là, on voit bien qu'on a une sorte de retour de ce qu'on peut qualifier de censure institutionnelle, où on a des élus qui assument de choisir ce qui est montré dans leur ville.
1: La censure est un outil politique, c'est un fait, une réalité. Et j'imagine qu'on va de plus en plus entendre parler de censure au niveau politique, justement.
2: Exactement. En fait, c'est au niveau de ces entraves internes, je pense qu'on peut davantage parler de censure parce que là, on voit bien que c'est quelqu'un qui a un pouvoir institutionnel qui agit sur la vie d'une œuvre. Et ce phénomène de non-subvention ou de coupe d'une subvention, on l'observe en fait dans des mairies de couleurs très variées. Mais c'est vrai qu'avec une vraie tendance marquée à l'extrême droite, et aussi à droite, qui se laisse contaminer, me semble-t-il, par des éléments de langage qui viennent de l'extrême droite, à savoir l'injonction à la neutralité. La neutralité étant encore une fois le fait de ne pas avoir de pièces sur des questions sociétales, en fait. Mais depuis quand des questions sociétales sont forcément de gauche, ça, c'est une question qu'on devrait se poser. Et puis également des arguments qui circulent beaucoup, qui est sur la question de l'élitisme budgétaire de la culture, en disant, ben voilà, dans notre pays, on n'a plus d'argent, la culture, c'est réservé à une élite, et nous, on veut une culture populaire, etc. Et tout ça, ça permet d'intervenir dans la programmation culturelle.
1: Certains élus abusent de leur pouvoir. Alors ça a toujours existé, les abus, me direz-vous ? Oui, vous répondrai-je, mais... C'est la répétition, la récurrence, la convergence des cibles qui sont censurées qui est extrêmement dangereuse, nous explique Anna Arsoumanoff. Quant à la soi-disant neutralité et à l'élitisme, j'aime à croire que personne n'est dupe. Sous couvert de défense de valeurs républicaines, les réacs attaquent des choix artistiques jugés déviants, subversifs, contre nature. Des pans entiers de la culture sont ainsi menacés.
2: Oui, c'est exactement ça. Et ce que je trouve, en fait, assez, très pernicieux, en fait, c'est que finalement, c'est presque un mouvement en deux temps, et qu'on a observé aux États-Unis et qu'on observe actuellement en France. C'est que d'abord, on accuse l'autre de wokisme, donc on a eu toute cette période, on a accusé l'autre de wokisme, de censure. Pendant très longtemps, c'est quand même laissé gagner par l'idée que la gauche s'était mise à censurer énormément. Et je pense que cette idée, elle a beaucoup circulé. Donc au nom du wokisme. Donc au nom du wokisme, on interdit de manière complètement démesurée et folle dans les universités, dans la culture, un certain nombre de productions intellectuelles. Donc il y a eu d'abord cette longue période, je trouve, de fragilisation du milieu culturel de manière générale, qui consistait à dire que c'était de la propagande, des gens qui allaient trop loin, aliénés, etc., pour finalement, dans un deuxième temps, et après, là, c'est comme si c'était deux étapes complètement séparées, mais dans un deuxième temps, qui peut être concomitant, pouvoir ensuite censurer ces contenus, donc au nom de la neutralité, en disant, ben voilà, on a des contenus trop orientés, complètement idéologiques, c'est de la propagande, etc. Et pour ensuite justifier et faire passer l'idée que c'est pertinent, en fait, de déprogrammer quelque chose qui est présenté comme une censure. Donc c'est tout le paradoxe, en fait. C'est comme ça qu'on peut comprendre comment les réactionnaires actuellement se sont accaparés la liberté d'expression, mais dans tous les sens. À la fois pour dénoncer la censure, mais pour ensuite redécider des frontières de la liberté d'expression. Les États-Unis en sont un très bon exemple, parce que je pense qu'ils sont plus avancés, en fait, parce que maintenant, donc, on a l'extrême droite qui est au plus haut niveau de l'État. Mais on a bien vu d'abord cette fragilisation de la culture et cette contestation de ce qui est considéré comme une hégémonie culturelle de gauche, en disant ben non, mais en fait le monde est trop à gauche, la culture est trop à gauche, donc il faut un peu rééquilibrer. Et donc pour rééquilibrer, comment on fait ? Eh ben on limite ce qui est considéré comme de gauche. Mais ce qui est intéressant, c'est que qu'est-ce qui est considéré comme de gauche, en fait ? On l'a vu récemment au moment de la commission d'enquête sur l'audiovisuel public. Donc on a eu Charles Alongle, qui fait partie du parti de Ciotti, qui a été rapporteur de cette commission sur l'enquête sur l'audiovisuel public, qui n'a porté presque que sur la question du financement et du pluralisme de l'audiovisuel public, avec cette petite idée qui, finalement, fait son chemin bien au-delà des cercles d'extrême droite, qui est de dire que tout l'audiovisuel est à gauche. Et notamment, ils se sont fondés sur un classement d'un institut, je ne sais même plus comment ça s'appelle, Thomas More, je crois, qui avait montré que, dans mon souvenir, 80% du contenu de France Inter était à gauche. Même la météo était classée à gauche. Donc c'est ça qui est intéressant, parce que la météo, ça fait penser, évidemment, à la question du dérèglement climatique, etc. Et donc on voit bien que c'est pour ça que la question de la censure et de la liberté d'expression, c'est beaucoup plus large que est-ce qu'il y a censure ou pas censure. Là, on a un mouvement qui consiste à jeter le soupçon sur la culture de manière générale, en disant c'est de la propagande, ça coûte cher, c'est trop à gauche, pour ensuite justifier en fait une coupe budgétaire, etc. Donc c'est tout ça que j'essaie de décrire dans le livre.
1: Petite précision à propos de l'Institut Thomas More que cite Anna Arsoumanoff. Eh bien, cet institut, pour votre information, est composé de personnalités très conservatrices, de réactionnaires, de membres du Figaro, de Valeurs Actuelles, de causeurs. Et la plupart des membres ont des noms à particules et des idées on ne peut plus néolibérales. Et le plus drôle, c'est qu'ils dénoncent le manque de neutralité de la radio publique. Je les invite à questionner leur subjectivité et leur entre-soi. Ils reflètent exactement tout ce qu'on vient d'expliquer, le retournement des concepts et la stratégie de crier à la censure pour ensuite mieux censurer. Alors je n'insiste pas, vous aurez compris que l'Institut Thomas More est une vaste fumisterie et que le rapport qu'il a pondu sur le service public et sur Radio France en l'occurrence n'a absolument aucun intérêt pour quiconque s'intéresse à la vérité, disons.
2: Moi, je suis aussi beaucoup des groupes de parents réactionnaires comme sont les parents vigilants. Donc, c'est un groupe qui a été fondé par Éric Zemmour qui ne cesse de d'étiqueter des pratiques dans les écoles françaises ou dans la culture de manière générale. Mais leur cible, c'est plutôt l'école, qu'ils considèrent comme de la propagande. Donc, par exemple, scandale dans telle école. Il y a une semaine de la tolérance, ras-le-bol de la propagande immigrationniste. C'est le type de poste qu'on a. J'y vais quotidiennement. C'est ce type de contenu qui est visé, évidemment, tout ce qui concerne les drag queens, tout ce qui est LGBTQ, etc. Et en fait, on voit bien que ici, ils sont censés dénoncer, c'est sur le ton de la dénonciation de ce qu'ils considèrent comme de la propagande, mais au fur et à mesure, en fait, ça finit par créer ce qu'on peut appeler de l'autocensure chez des profs, dans les milieux de la culture, qui crée cette peur, en fait, d'être étiqueté. Parce qu'en plus, quand c'est sur un site comme Parents Vigilants, après, ça peut être amplifié par des médias d'extrême droite. D'où l'intérêt aussi, pour les milieux réactionnaires, de posséder un grand nombre de médias qui permettent d'amplifier. Donc en fait, on va faire d'une petite affaire, une petite affaire va être montée en épingle, transformée en combat civilisationnel, pour ensuite justifier après en fait cette censure. Donc c'est pour ça que je pense qu'il faut aussi avoir une vision un peu chronologique des choses, en disant qu'on voit bien qu'il y a eu, là, depuis à peu près les années 2010, cette idée de fragiliser le milieu culturel en l'accusant d'être trop militant, pour ensuite, dans cette deuxième étape qui est en train de s'écrire sous nos yeux, justifier des censures beaucoup plus visibles, notamment par les mairies RN.

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1: De retour avec Arna Assoumanov pour poursuivre notre discussion autour de la censure. Une censure qui n'est plus ce qu'elle était. Et puis de toute façon, pourquoi se faire accuser de censurer quand on peut tout simplement ne plus subventionner telle ou telle association au prétexte qu'elle ne remplit pas son contrat d'engagement républicain? Un rétrécissement culturel s'opère sous couvert d'une soi-disant neutralité, neutralité qui est en fait un outil, une arme pour étouffer tout ce qui ne convient pas au pouvoir en place.
2: Tout à fait. Et puis, alors, la neutralité, ça rejoint le pluralisme aussi. C'est très difficile de savoir ce qu'est le pluralisme. Je me souviens des mairies RN, FN dans les années 90, qui étaient beaucoup intervenues dans les bibliothèques. Ça avait choqué. Donc, il y avait Orange, notamment Orange Carpentras, Marignane. Et donc, au nom du pluralisme, ils étaient allés fouiller les catalogues des bibliothèques où il y avait quand même Maurras, etc. Donc, quand même des auteurs très à droite, mais pour dire que ce n'était pas assez pluraliste, que la droite n'était pas assez représentée pour imposer des défenseurs du régime nazi, etc. Donc on voit bien que cette question de la neutralité, elle peut aller très loin. Et si la neutralité, c'est en fait soit aucune opinion politique, soit de dire, si on a un climato, quelqu'un qui parle, un scientifique qui parle du dérèglement climatique, si on doit mettre face à lui quelqu'un qui est climato-sceptique, c'est ça aussi qu'on peut définir comme la neutralité, c'est-à-dire, finalement, on va avoir deux opinions contradictoires qui vont s'annuler, et ça fait de la neutralité. Et on voit bien que c'est extrêmement problématique parce que d'un côté, on a une parole scientifique, de l'autre, une parole non scientifique. Donc tout ça, actuellement, je pense, crée beaucoup de confusion. Et même, parfois, chez des personnes bien intentionnées. Et en fait, c'est une notion qui fait très peur, la neutralité.
1: Ce qui fait aussi peur aujourd'hui, c'est l'intensité de la bataille menée par les réactionnaires. L'accélération est sans commune mesure avec ce qu'on avait connu peut-être à la fin du XXe, notamment parce que les moyens financiers ont été démultipliés.
2: Oui, tout à fait, mais parce que en fait, là, on peut dire qu'il y a un vrai combat culturel qui est mené depuis au moins. En fait, on date cette amplification du combat culturel, de la manif pour tous à peu près, dans les années 2010, même si ça a été théorisé par l'extrême droite dès 1980, cette idée que, en fait, on ne gagne pas les élections par la coercition, mais on les gagne par une bataille pour l'hégémonie, c'est-à-dire en remplaçant les idées. Et en produisant un nouveau récit, en fait. Et c'est là que la question de la liberté d'expression est au cœur de cette stratégie, puisqu'il s'agit de remplacer les frontières du dicible. Donc les frontières de ce qui peut être dit, ce qui peut être montré, etc. Donc on a quand même un phénomène qui date de 15 ans dans l'ampleur qu'il a pris. On a le résultat en fait de ces 15 années assez insidieuses. Et puis deuxièmement, là où on a l'impression qu'on ne va pas s'en sortir, c'est que ce combat, il est aussi mené par des milliardaires qui ont donc racheté, évidemment, et ça, on insiste beaucoup sur Bolloré, mais Bolloré, on voit bien l'intérêt qu'il a aussi à avoir les médias. Quand on regarde dans le cinéma, d'avoir donc Canal+ pour financer le cinéma, mais aussi il est en train de racheter UGC pour pouvoir diffuser dans les salles, donc c'est l'exploitation. Et donc d'avoir c'est ce qu'on appelle une concentration verticale à tous les maillons de la chaîne pour pouvoir de manière insidieuse à chaque moment avoir le pouvoir sur ce qu'on montre en fait.
1: La distribution est essentielle dans le champ de la culture comme dans celui de l'information. Prenez par exemple « Personne n'y comprend rien », l'excellent film documentaire de Yannick Kerguat avec Fabrice Arfi et Karl Laske. Le film sur le financement libyen, sur ce scandale d'État Sarkozy-Kadhafi. Eh bien ce film, aussi brillant soit-il, n'a pas trouvé de salle pour être diffusé ou très peu. Alors pourquoi les exploitants de salles de cinéma n'ont pas souhaité diffuser le film? Je ne sais pas, demandez-leur, peut-être pour ne pas déplaire au pouvoir en place, à Sarkozy, à Bolloré,

0: ou d'autres, peut-être. On a démarré cette émission avec Anna Arsoumanoff en expliquant que la censure, dans sa définition légale, est très rare en France. Mais plus on avance, plus on se rend compte des nouvelles formes de censure qui existent. Et tout ce qui se passe aujourd'hui a été pensé et théorisé. Et l'attaque est absolument massive.
1: Mon étude, elle dépasse vraiment la question de la censure. C'est plutôt de réfléchir à la manière dont on peut agir sur ce qu'on peut montrer et sur l'idéologie dominante et sur les frontières de ce qui peut être dit, pas dit dans une société. Et aussi sur ce qu'on appelle la fenêtre d'Overton, hein, la fenêtre d'Overton qui consiste en fait à ouvrir de plus en plus l'espace de ce qu'on peut dire, notamment les discours de haine. C'est-à-dire des choses qui n'étaient pas dissibles quelques années avant deviennent dissibles. C'est ce qu'on appelle la fenêtre d'Overton. Donc pour revenir à la question de la théorisation en fait de ce combat culturel, donc ce combat culturel, il est souvent contesté par des chercheurs, la notion même de bataille culturelle, parce que on considère que c'est une façon de reprendre à l'extrême droite sa rhétorique. La rhétorique de l'extrême droite est de dire, bah voilà, la gauche est tellement hégémonique que nous, on essaie de se battre à armes égales contre cette gauche pour essayer de rééquilibrer un peu la balance. C'est à peu près comme ça qu'ils le théorisent. Et en fait, pour mener ce combat culturel tel qu'il est assumé par l'extrême droite, il faut revenir à Gramsci, donc c'est ce communiste italien des années 30 qui a été emprisonné et qui avait théorisé la notion d'hégémonie et qui avait aussi expliqué que pour gagner des élections, il ne faut pas le faire par la coercition, mais plutôt en menant ce qu'il appelle une guerre de position, donc une guerre un peu longue, qui se joue sur le terrain des idées. Et tout à l'heure, vous me demandiez, mais pourquoi la culture? Justement, parce que c'est ça. L'idée, c'est que pour reprendre le pouvoir sur le politique, il faut gagner sur le terrain culturel, en changeant en fait le récit dominant. C'est ça l'idée. Donc, comment on fait? On fragilise ce qu'on considère être comme le récit dominant. Là, encore une fois, je parle en termes de stratégie de bataille culturelle telle qu'elle est pensée par l'extrême droite. Donc, on fragilise tout ce qui est considéré comme gauche, qu'on appelle très volontiers gauche radicale, hein. Donc, Gramsci a été repris dans les années 80 par un théoricien de l'extrême droite, un idéologue de l'extrême droite qui s'appelle Alain de Benoît, qui a décidé de l'inscrire au programme en disant ben, « Nous, voilà, on va faire une guerre de position » qui a été assumée ensuite par un certain nombre de personnalités politiques de notre pays, Nicolas Sarkozy en 2007, ensuite Marine Le Pen, Philippe de Villiers, donc ce sont des gens qui utilisent vraiment l'expression et qui donc luttent sur ce terrain des idées. À cet égard, ce que je trouve assez intéressant, c'est que eux-mêmes qui reprennent souvent cette idéologie du grand remplacement, je trouve que là, on a quelque chose qui est un peu de cet ordre, qui consiste à remplacer un type de culture qu'ils considèrent comme étant homogène et trop à gauche.
0: L'impact va être vertigineux. Ce grand remplacement culturel, mélange d'abrutissement et de confusionnisme, est en marche et l'affaire est complexe. Pour sortir de la sidération, il va falloir que nous, les forces progressistes, qu'on comprenne ce qu'il se passe, qu'on décrypte, qu'on prenne conscience et qu'on s'unisse, puisque c'est collectivement qu'il faut qu'on s'organise pour résister à la mise en cause permanente. Avis aux gauchos de tous bords, unissez-vous, cessez de vous laisser diviser par de fausses polémiques. Défendez la liberté d'expression et donc la possibilité d'avoir, oui, des désaccords et des visions du monde différentes. C'est cela aussi défendre la démocratie. La démocratie repose sur l'existence d'espaces de confrontation et de désaccord, et Anna Arsoumanoff l'explique très bien. En complément du livre « Censure », je vous invite à lire « On ne peut plus rien dire » de Thomas Hochmann à propos du grand détournement de la liberté d'expression. C'est un petit livre à 5 euros chez Anna Moza et vous pouvez même le lire avant de lire « Censure » parce que c'est une bonne introduction justement au livre d'Anna Arsoumanoff. Allez, on ne perd pas nos bonnes habitudes et on termine avec un zeste de poil d'invité.
1: Alors j'ai un rapport au poil qui est enfin d'une ancienne génération et que je n'assume pas complètement, à savoir que je reste, oui, je pense très influencée par par ce modèle qui consiste à s'épiler ou bien à coiffer ses cheveux de façon très féminine, laisser pousser les cheveux et garder les cheveux longs pour les femmes.
2: J'ai un peu honte.
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0: 10h du soir.
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Hey, hey, salut à toutes, salut à tous, à l'écoute de votre radio locale préférée, c'est parti pour Melting Dub, une heure de grosse basse au menu, vous connaissez bien la formule, histoire d'explorer tous les courants du mouvement dub bien fourni, et pourquoi pas du reggae, avec, pour commencer, Kaimani Marley. Love and Energy, c'est l'album qui vient de sortir. Et ce sera un morceau peut-être plus Naya Bingy avec War in a Babylon. Sizzla, Anthony B et Assassin sont également invités. À toutes!

Ah, le reggae de Kaimani Marley qui sent bon l'americana, le petit harmonica, tout ce qui va bien. War in a Babylon, Sizzla, Anthony B et Assassin, invité sur ce morceau. L'album Love and Energy est disponible un petit peu partout, ruez-vous. Et je passe à Flying Dub Records avec Reflecting Structures, un morceau bien roots, mais tout de même enregistré très moderne.

Reflecting Structures de Flying Dub Records. Et j'enchaîne avec Harry Spilton qui produit frénétiquement, comme d'habitude, Think Dubby Volume 3 et son nouvel opus où il rend hommage évidemment à King Tubby, un mentor parmi les mentors pour toute personne qui produit du dub. Et c'est des versions, reversions, reversions de titres inspirés de King Tubby, évidemment, qui nous sont proposés à l'image de ce Return to Kingston 11 Extended Version.

0: Harris Pilton dans Melting Dub, Return to Kingston 11 Extended Version sur son nouvel album Sync Dubby Volume 3. C'est sur Bandcamp évidemment, et ça aussi, ça y est, Hélène Peters nous produit Elements, un opus résolument reggae avec à chaque fois sa version dub, et c'est pour cela que du titre No More War, je vous propose War Dub.
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Oh, Helen Peters et le War Dub sur l'album Elements. Et je passe à cette découverte, Scan Ska Dub Department, album Grund et le morceau Vit Gold, très roots et aussi grosse leçon de dub.

Oh là là, il y avait toute la saturation qu'il fallait dans ce morceau Vit Guild de Scan Ska Dub Department. Grund, c'est le nom de l'album. Et je passe à cette production Dub Spirits. Il est basé au Japon et il publie sur son Bandcamp, qui est assez nouveau, tous ses morceaux d'avant, encore avant, mais aussi ceux de maintenant. Bref, il débarque sur la plateforme et c'est un plaisir. Plein de découvertes à faire. Rastavision, tout de suite, on part dans le stepper.

0: Ouah, du bon gros digital. C'était Dub Spirits avec le morceau Rasta Vision, extrait du petit opus du même nom. Allez donc sur le Bandcamp de Dub Spirits, il y a plein de choses à découvrir, je vous le disais tout à l'heure, je me répète. J'enchaîne tout de suite avec Naya Timmy. Lui aussi publie un petit deux titres, Dub Plates Volume 9. Il sort donc tous les petits trucs qui traînaient par derrière en digital et sur Bandcamp évidemment. Un morceau essentiel, en tout cas son texte. What are you talking about avec Dr. C au chant. Écoutez bien.
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Le racisme et toute autre forme de discrimination n'y a pas sa place. Et je passe maintenant au combo Rastek Roots avec cette EP Flute to the Moon qui rassemble le morceau Flute to the Moon et aussi trois autres versions. Et c'est le dub The Moon que je vous propose maintenant.

0: simple, efficace et qui termine comme ça. Bam! Dub the Moon. Parce qu'il y a plein de versions derrière, évidemment. Je vous l'avais dit tout à l'heure. Raztec Roots, à l'instant, Flute the Moon, cette EP à découvrir. Et maintenant, Nikitone. Nikitone publie deux albums coup sur coup. Tout d'abord, Return of the Jungle in Dub Volume 5, où donc il reprend par exemple Conquering Lion sur le morceau Code Red que vous connaissez tous. Nikitone Dub.
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Nicky Tone dub Code Red de Conquering Lion sur son album Return of the Jungle in Dub Volume 5. Ruez-vous! Et Nicky Tone toujours, comme je vous l'avais annoncé, puisqu'il rework William Orbit et Madonna, qui était déjà un travail de William Orbit, sur le Ray of Light Reworks Tribute to William Orbit. Nicky Tone, donc, nous travaille ces deux artistes pour un truc bien lourd et bien gras, Candy Perfume Girl.

Oh là là. Nicky Tone, voilà un artiste que j'ai envie de faire venir en France. Candy, Perfume Girl, Nicky Tone, We Rock, William Orbit et Madonna. Sur l'album Tribute to William Orbit, Ray of Light Reworks, si vous aimez le travail de l'un, de l'autre ou encore de l'autre, là aussi, ruez-vous sur cet album. Il est sur le Bandcamp de Nicky Tone et c'est une tuerie. Et vous écoutez toujours Melting Dub. Et pourtant, on va écouter de la techno. Ou pas. False Flag de Diametral sur le petit de titre Smack Attack.

C'est sûr qu'un jour, il faudra qu'on débatte de la musique générée avec des IA, assistée avec des IA, comme l'était la MAO avant cela. En tout cas, c'était False Flag de Diametral sur le deux titres Smack Attack. Smack Attack, d'ailleurs, est un titre plutôt techno. Et c'est comme ça que nous arrivons tranquillement à la fin de cette session. Merci à toutes et tous pour votre présence encore et toujours à l'écoute et rendez-vous dans quelques instants, évidemment, sur Internet. rdwa.fr, rubrique émission musicale Melting Dub. Et je vous laisse, comme d'habitude, avec un dernier morceau. Il est signé 7FO, artiste japonais, qui propose sur son album Waterfalls into a Blank déjà deux titres disponibles alors qu'il n'est pas encore sorti. Et ce sera donc Forest of Old Cloth que je vous propose maintenant. Très expérimental, mais qui a complètement sa place dans cette émission. À la semaine prochaine. Portez-vous bien. Ciao.

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1: Il est minuit.
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